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1: Bonjour à tous. Ce week-end de grand départ en vacances s'est déroulé dans de bonnes conditions jusqu'à la fin de journée dimanche. Ce sont les déclarations du ministre des Transports Philippe Tabarot sur la plateforme X. Parmi les perturbations survenues ce dimanche soir, un incendie en Seine-et-Marne qui a fortement perturbé la circulation des TGV sur la ligne sud-est et un autre très virulent, toujours en Seine-et-Marne, près de Paris. Des portions des autoroutes A5 et A6 ont dû être fermées. Des dizaines de feux étaient en cours ce dimanche soir. 59 départements seront en risque élevé de feux de forêt ce lundi, de la Loire-Atlantique aux Ardennes, en passant par la Normandie, la région parisienne, le Rhône et la quasi-totalité du pourtour méditerranéen jusqu'à l'Occitanie. L'angoisse des proches de la Française toujours portée disparue dans le vaste incendie en Espagne. Les recherches et les identifications des corps retrouvés sont en cours, selon la ministre déléguée chargée des Français de l'étranger. Ce feu qui s'est déclaré en Andalousie jeudi dernier a fait au moins 13 morts. Il est désormais stabilisé. Le ministre de l'Intérieur a prévenu qu'il n'y aura aucune tolérance au débordement. Laurent Nunez a annoncé ce dimanche le déploiement d'un important dispositif de sécurité mardi à l'occasion de la fête nationale du 14 juillet et de la demi-finale de la Coupe du monde de football entre la France et l'Espagne. Au total, 70 000 policiers et gendarmes seront mobilisés à travers tout le pays. Raphaël Glucksmann entretient toujours le flou sur son éventuelle candidature à l'élection présidentielle de 2027. Le député européen a déclaré sur le plateau de BFM TV ce dimanche ne pas vouloir être un candidat supplémentaire. Il a assuré vouloir travailler en équipe alors que les militants socialistes ont décidé jeudi d'une primaire fermée aux seuls socialistes. Et puis on termine par du tennis et Yannick Sinner conserve sa couronne à Wimbledon. L'Italien numéro 1 mondial a battu Alexander Zverev, l'Allemand vainqueur de la dernière édition de Roland-Garros le mois dernier. Bonne journée à tous.

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1: Bonjour à tous. Ce week-end de grand départ en vacances s'est déroulé dans de bonnes conditions jusqu'à la fin de journée dimanche. Ce sont les déclarations du ministre des Transports Philippe Tabarot sur la plateforme X. Parmi les perturbations survenues ce dimanche soir, un incendie en Seine-et-Marne qui a fortement perturbé la circulation des TGV sur la ligne sud-est et un autre très virulent, toujours en Seine-et-Marne, près de Paris. Des portions des autoroutes A5 et A6 ont dû être fermées. Des dizaines de feux étaient en cours ce dimanche soir. 59 départements seront en risque élevé de feux de forêt ce lundi, de la Loire-Atlantique aux Ardennes, en passant par la Normandie, la région parisienne, le Rhône et la quasi-totalité du pourtour méditerranéen jusqu'à l'Occitanie. L'angoisse des proches de la Française toujours portée disparue dans le vaste incendie en Espagne. Les recherches et les identifications des corps retrouvés sont en cours, selon la ministre déléguée chargée des Français de l'étranger. Ce feu qui s'est déclaré en Andalousie jeudi dernier a fait au moins 13 morts. Il est désormais stabilisé. Le ministre de l'Intérieur a prévenu qu'il n'y aura aucune tolérance au débordement. Laurent Nunez a annoncé ce dimanche le déploiement d'un important dispositif de sécurité mardi à l'occasion de la fête nationale du 14 juillet et de la demi-finale de la Coupe du Monde de football entre la France et l'Espagne. Au total, 70 000 policiers et gendarmes seront mobilisés à travers tout le pays. Raphaël Glucksmann entretient toujours le flou sur son éventuelle candidature à l'élection présidentielle de 2027. Le député européen a déclaré sur le plateau de BFM TV ce dimanche ne pas vouloir être un candidat supplémentaire. Il a assuré vouloir travailler en équipe alors que les militants socialistes ont décidé jeudi d'une primaire fermée aux seuls socialistes. Et puis on termine par du tennis et Yannick Sinner conserve sa couronne à Wimbledon. L'Italien numéro 1 mondial a battu Alexander Zverev, l'Allemand vainqueur de la dernière édition de Roland-Garros le mois dernier. Bonne journée à tous.

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1: Bon lundi, bon réveil, il est 6h.
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1: C'est parti pour le premier réveil de cette nouvelle semaine sur Jordan FM. Soyez les bienvenus. Voici tout de suite le point sur les informations.
2: Bonjour Sylvain, bonjour à tous. Le président du conseil départemental de la Corrèze a décidé de ne pas participer aux cérémonies officielles de la 9e étape du Tour de France hier. En cause, la modification du parcours décidé par l'organisateur ASO en raison de la vigilance rouge canicule. 8 communes corréziennes, dont Turenne, Collonges-la-Rouge et Messac, ont finalement été retirées de l'itinéraire. Dans un communiqué, Pascal Coste regrette, je cite, un manque de transparence de l'organisation. Il affirme avoir été informé une fois la décision déjà arrêtée et estime que les collectivités, les bénévoles et les habitants mobilisés depuis plusieurs mois méritaient d'être mieux associés. Pascal Coste s'est rendu en fin de journée à la fin de zone de NAF pour remercier les équipes départementales et les bénévoles. Sur le plan sportif, c'est le Néerlandais Mathieu Van Der Poel qui s'est imposé à Ussel au terme de cette étape raccourcie de 30 km. Le petit-fils de Raymond Poulidor, figure emblématique du cyclisme français originaire du Limousin, s'offre une victoire symbolique sur les terres de son grand-père. En arrière-plan, un accident de la route a mobilisé les secours à Ussel juste avant l'arrivée. Une voiture de presse a percuté une barrière et deux personnes ont été prises en charge. Le Tour de France fait escale dans le Cantal aujourd'hui pour une journée de repos et de nombreuses animations sont prévues pour l'accueil du Tour. Demain, place à la 10e étape, les coureurs s'élanceront d'Aurillac à 13h au lieu de 13h10. Le peloton rejoindra le Lioran après 167 km et près de 3900 mètres de dénivelé positif. Le parcours passera notamment par Carla, la Capelle-Barès, Murat et la Vigerie avant l'ascension du Pas-de-Pérol par le versant de Dienne, plus roulant que celui emprunté en 2024. Un changement qui pourrait repousser les premières attaques des favoris jusqu'au col du Pertus et avant l'arrivée au Lioran aux alentours de 17h. Enfin, dans le reste de l'actualité, Laurent Wauquiez, conseiller spécial de la région Auvergne-Rhône-Alpes, est attendu cet après-midi au siège de l'entreprise Mécateil à La Feuillade en Vésie. Il fera le point sur les avancées des actions entreprises par la région pour le maintien de la société. Spécialisée dans la mécanique de précision et les robots industriels, elle a été placée en redressement judiciaire fin mai. On poursuit ce Jardin d'info avec l'actu en France et dans le monde. Bonjour Emmanuel Lafont.
3: Bonjour à tous. Ce week-end de grand départ en vacances s'est déroulé dans de bonnes conditions jusqu'à la fin de journée dimanche. Ce sont les déclarations du ministre des Transports Philippe Tabarot sur la plateforme X. Parmi les perturbations survenues ce dimanche soir, un incendie en Seine-et-Marne qui a fortement perturbé la circulation des TGV sur la ligne sud-est et un autre très virulent, toujours en Seine-et-Marne près de Paris. Des portions des autoroutes A5 et A6 ont dû être fermées. Des dizaines de feux étaient en cours ce dimanche soir. 59 départements seront en risque élevé de feux de forêt ce lundi, de la Loire-Atlantique aux Ardennes en passant par la Normandie, la région parisienne, le Rhône et la quasi-totalité du pourtour méditerranéen jusqu'à l'Occitanie. L'angoisse des proches de la Française toujours portée disparue dans le vaste incendie en Espagne. Les recherches et les identifications des corps retrouvés sont en cours selon la ministre déléguée chargée des Français de l'étranger. Ce feu qui s'est déclaré en Andalousie jeudi dernier a fait au moins 13 morts. Il est désormais stabilisé. Le ministre de l'Intérieur a prévenu qu'il n'y aura aucune tolérance au débordement. Laurent Nunez a annoncé ce dimanche le déploiement d'un important dispositif de sécurité mardi à l'occasion de la fête nationale du 14 juillet et de la demi-finale de la Coupe du monde de football entre la France et l'Espagne. Au total, 70 000 policiers et gendarmes seront mobilisés à travers tout le pays. Raphaël Glucksmann entretient toujours le flou sur son éventuelle candidature à l'élection présidentielle de 2027. Le député européen a déclaré sur le plateau de BFM TV ce dimanche ne pas vouloir être un candidat supplémentaire. Il a assuré vouloir travailler en équipe alors que les militants socialistes ont décidé jeudi d'une primaire fermée aux seuls socialistes. Et puis on termine par du tennis et Yannick Sinner conserve sa couronne à Wimbledon. L'Italien numéro 1 mondial a battu Alexander Zverev, l'Allemand vainqueur de la dernière édition de Roland-Garros le mois dernier. Bonne journée à tous.
2: Merci beaucoup Emmanuel. On poursuit avec la couleur de notre ciel et toujours cette vigilance canicule en place sur nos départements. Rouge en Corrèze dans le Lot et orange dans le Cantal. Un voile nuageux s'installe aujourd'hui. L'ambiance reste tout de même lumineuse. Nos thermomètres affichent de 22 à 28 degrés ce matin. Nos maximales sont comprises entre 30 et 34 cet après-midi. On poursuit avec les courses qui ont lieu sur l'hippodrome de Dieppe. 16 chevaux vont prendre le départ du quintet vers 18h30. Jordan FM vous conseille de jouer sur les 4, 2, As, 5, 8, 7, 3 et 12. 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

0: Angèle, justice sur Jordan FM.
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0: C'est lundi, aujourd'hui nous sommes le 13 juillet, c'est une nouvelle journée, une nouvelle semaine qui démarre avec nos matinales de l'été sur Jordan FM dans le Cantal, la Corrèze et le Lot. Soyez les bienvenus, bonjour Charlotte.
2: Bonjour Sylvain, bonjour à tous.
0: On est content de vous retrouver pour démarrer la journée avec vous. L'émission a démarré il y a quelques minutes, c'était à 6h.
2: Ouais.
0: On est avec vous ce matin encore. Est-ce que tu as passé un bon week-end?
2: J'ai passé un bon week-end, oui, et toi?
0: Week-end de Tour de France.
2: Week-end,
0: week-end
2: Tour de France.
0: T'as
2: regardé le Tour de France ou t'y allais?
0: Suis allé, madame.
2: Arrête.
0: Eh ben si, j'ai fait l'étape 100% corrézienne qui avait lieu hier.
2: C'est bien.
0: Je suis allé à Naves. On avait parlé de la fan zone justement. Et je m'y suis rendu. C'était très très sympa. Voilà, c'était très bien accueilli. Un bon moment, bien installé pour profiter de cette étape 100% Corrèze qui se déroulait hier. Je vous le rappelle. Alors aujourd'hui, c'est journée de repos. Hein, pour rappel, pour les coureurs du Tour de France, ça reprendra demain.
2: Et oui.
0: Et donc voilà. Pour le coup, c'était ma première expérience dans une fan zone cyclisme.
2: Et t'as aimé?
0: Et je crois que je vais renouveler l'expérience.
2: C'est bien.
0: Bon, c'est seulement si le Tour de France repasse chez nous.
2: Oui, on est d'accord.
0: Dans les prochaines années, sinon ça risque d'être un petit peu compliqué.
2: Bah oui.
0: On espère que vous aussi vous avez passé un bon week-end. On va dans un instant retrouver notre météo, bien sûr. On va vous parler de notre grand jeu de l'été. Il y a plein de choses qui vous attendent. On parlera d'une expo sur les pompiers. Et on sait que les pompiers sont mis à contribution depuis plusieurs jours.
2: Ouais.
0: Et puis on retrouvera M. Pokora dans un instant. Ce sera avec Reflet sur Jordan FM. Très bon réveil.
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1: Nos départements restent en vigilance canicule aujourd'hui encore, rouge en Corrèze et dans le Lot et orange pour le Cantal. Si un voile nuageux s'installe ce lundi, l'ambiance reste lumineuse et toujours très chaude. Sur nos thermomètres, comptez de 22 à 28 degrés ce matin. Nos maximales sont très légèrement moins élevées aujourd'hui. Elles affichent de 30 à 34 degrés cet après-midi. 30 à Murat et Chaméra, 32 degrés pour Jussac et Tulle, 34 à Morse et Brive. Les fortes chaleurs restent marquées encore demain. Nos thermomètres devraient ensuite repasser plus près des normales de saison, en même temps qu'une perturbation orageuse qui traverse nos départements mercredi après-midi, selon Météo France.
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0: Beat It, Michael Jackson dans les collecteurs Jordan FM.
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0: Bon réveil, si vous nous rejoignez, c'est peut-être pour faire le plein de musique, mais aussi le plein de sorties. Et justement, nous allons parler d'un rendez-vous à Aurillac qui va accueillir pour la première fois le Festival Région des Lumières. C'est la 8e édition de cet événement qui se déroulera du 25 juillet au 15 août prochain et ce sera au Centre Pierre Mendès France, Place des Carmes. Un rendez-vous qui est porté par la région Auvergne-Rhône-Alpes et la société Les Allumeurs de Rêve. Et c'est un festival qui propose des spectacles de vidéomapping projetés sur des bâtiments remarquables.
2: Animation en 2D, 3D, effets visuels et créations sonores mettent ainsi en valeur l'histoire et l'architecture des lieux. Les projections seront proposées chaque soir à la tombée de la nuit et l'accès sera libre et gratuit.
0: Rendez-vous à partir du 25 juillet et jusqu'au 15 août prochain pour en prendre plein les yeux, ça va être magique. Et ce sera donc au Centre Pierre Mendès France, Place des Carmes à Aurillac. Bon réveil dans un instant. L'information, ce sera avec Sophie Fritsch à 6h30. L'horoscope de Camille, comme chaque matin, pour savoir si votre journée sera placée sous le signe des bonnes ondes. Pour l'instant, c'est Naïka, voici One Track Mind sur Jordan FM.

0: Bienvenue dans les matinales pour ce matin sur Jordan FM. On jette justement un petit coup d'œil aux étoiles pour vous. Voici votre horoscope sur Jordan FM.
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2: Bonjour à tous, on commence votre horoscope de ce lundi 13 juillet par les béliers. La journée sera stable et tranquille, vous oubliez un peu les complications familiales, professionnelles et sentimentales. Taureau, bonne nouvelle, que ce soit en amour ou en amitié, sur le plan relationnel, tout s'améliore. Gémeaux, personne ne restera indifférent à votre petit jeu de séduction. Cancer, la journée est idéale pour prendre le temps de chouchouter les êtres qui vous sont chers. Lion, quand vous aimez, c'est pour de bon. Et aujourd'hui, ce n'est pas votre moitié qui va s'en plaindre. Vierge, vous avez la facilité de vous adapter rapidement aux situations. Ça tombe bien car la journée sera fertile en nouveautés. Balance, n'avancez pas tête baissée, même si tout se passe bien, jouez la prudence. Scorpion, c'est dans votre sphère amicale que les choses bougeront le mieux. Sagittaire, vous voici prête à affronter les mécontentements et à vous expliquer clairement ce qui va assainir l'ambiance. Capricorne, la journée démarre en trombe et vous place au premier rang des négociations. Verseau, c'est une bonne journée pour dissiper tous les malentendus. Vous pouvez faire confiance à votre sixième sens. Et enfin, les poissons, on vous écoute et vous n'avez aucun mal à vous faire comprendre et à faire passer vos idées. Je vous souhaite à tous une très belle journée.
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1: On va lancer la roue des quiz dans un instant pour ce lundi matin. On va surtout refaire tout de suite un point sur les informations du jour.
3: Bonjour Sylvain, bonjour à tous. Le président du conseil départemental de la Corrèze a décidé de ne pas participer aux cérémonies officielles de la 9e étape du Tour de France hier. En cause, la modification du parcours décidé par l'organisateur ASO en raison de la vigilance rouge canicule. 8 communes corréziennes, dont Turenne, Collonges-la-Rouge et Messac, ont finalement été retirées de l'itinéraire. Dans un communiqué, Pascal Coste regrette, je cite, un manque de transparence de l'organisation. Il affirme avoir été informé une fois la décision déjà arrêtée et estime que les collectivités, les bénévoles et les habitants mobilisés depuis plusieurs mois méritaient d'être mieux associés. Pascal Coste s'est rendu en fin de journée à la fin zone de Naves pour remercier les équipes départementales et les bénévoles. Sur le plan sportif, c'est le Néerlandais Mathieu Van Der Poel qui s'est imposé à Ussel au terme de cette étape raccourcie de 30 km. Le petit-fils de Raymond Poulidor, figure emblématique du cyclisme français originaire du Limousin, s'offre une victoire symbolique sur les terres de son grand-père. En arrière-plan, un accident de la route a mobilisé les secours à Ussel juste avant l'arrivée. Une voiture de presse a percuté une barrière et deux personnes ont été prises en charge. Le Tour de France fait escale dans le Cantal aujourd'hui pour une journée de repos et de nombreuses animations sont prévues pour l'accueil du Tour. Demain, place à la 10e étape, les coureurs s'élanceront d'Aurillac à 13h au lieu de 13h10. Le peloton rejoindra le Lioran après 167 km et près de 3900 mètres de dénivelé positif. Le parcours passera notamment par Carla, la Capelle-Barès, Murat et la Vigerie avant l'ascension du Pas-de-Pérols par le versant de Dienne, plus roulant que celui emprunté en 2024. Un changement qui pourrait repousser les premières attaques des favoris jusqu'au col du Pertus et avant l'arrivée au Lioran aux alentours de 17h. Enfin, dans le reste de l'actualité, Laurent Wauquiez, conseiller spécial de la région Auvergne-Rhône-Alpes, est attendu cet après-midi au siège de l'entreprise Mécateil à La Feuillade en Vésie. Il fera le point sur les avancées des actions entreprises par la région pour le maintien de la société. Spécialisée dans la mécanique de précision et les robots industriels, elle a été placée en redressement judiciaire fin mai. On poursuit ce Jardin d'Info avec l'actu en France et dans le monde. Bonjour Emmanuel Lafont.
4: Bonjour à tous. Ce week-end de grand départ en vacances s'est déroulé dans de bonnes conditions jusqu'à la fin de journée dimanche. Ce sont les déclarations du ministre des Transports Philippe Tabarot sur la plateforme X. Parmi les perturbations survenues ce dimanche soir, un incendie en Seine-et-Marne qui a fortement perturbé la circulation des TGV sur la ligne sud-est et un autre très virulent, toujours en Seine-et-Marne près de Paris, des portions des autoroutes à 5 et à 6 ont dû être fermés. Des dizaines de feux étaient en cours ce dimanche soir. 59 départements seront en risque élevé de feux de forêt ce lundi, de la Loire-Atlantique aux Ardennes, en passant par la Normandie, la région parisienne, le Rhône et la quasi-totalité du pourtour méditerranéen jusqu'à l'Occitanie. L'angoisse des proches de la Française, toujours portée disparue dans le vaste incendie en Espagne. Les recherches et les identifications des corps retrouvés sont en cours, selon la ministre déléguée chargée des Français de l'étranger. Ce feu qui s'est déclaré en Andalousie jeudi dernier a fait au moins 13 morts. Il est désormais stabilisé. Le ministre de l'Intérieur a prévenu qu'il n'y aura aucune tolérance au débordement. Laurent Nunez a annoncé ce dimanche le déploiement d'un important dispositif de sécurité mardi à l'occasion de la fête nationale du 14 juillet et de la demi-finale de la Coupe du monde de football entre la France et l'Espagne. Au total, 70 000 policiers et gendarmes seront mobilisés à travers tout le pays. Raphaël Glucksmann entretient toujours le flou sur son éventuelle candidature à l'élection présidentielle de 2027. Le député européen a déclaré sur le plateau de BFM TV ce dimanche ne pas vouloir être un candidat supplémentaire. Il a assuré vouloir travailler en équipe alors que les militants socialistes ont décidé jeudi d'une primaire fermée aux seuls socialistes. Et puis on termine par du tennis et Yannick Sinner conserve sa couronne à Wimbledon. L'Italien numéro 1 mondial a battu Alexander Zverev, l'Allemand vainqueur de la dernière édition de Roland-Garros le mois dernier. Bonne journée à tous.
3: Merci beaucoup Emmanuel, on poursuit avec la couleur de notre ciel et toujours cette vigilance canicule en place sur nos départements, rouge en Corrèze et dans le Lot et orange dans le Cantal. Un voile nuageux s'installe aujourd'hui, l'ambiance reste tout de même lumineuse. Nos thermomètres affichent de 22 à 28 degrés ce matin, nos maximales sont comprises entre 30 et 34 cet après-midi. On poursuit avec les courses qui ont lieu sur l'hippodrome de Dieppe. 16 chevaux vont prendre le départ du quintet vers 18h30. Jordan FM vous conseille de jouer sur les 4, 2, As, 5, 8, 7, 3 et 12. 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

0: Les matinales de l'été avec Temper City sur Jordan FM.
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0: Merci de commencer votre journée avec Jordan FM dans le Cantal, la Corrèze et le Lot. C'est lundi le 13 juillet et on retrouve tout de suite notre roulé quiz. Et ce sera un quiz sur les chiffres improbables. D'accord Charlotte?
2: Ok.
0: Des chiffres surprenants et il me faut 3 bonnes réponses pour valider une potentielle victoire aujourd'hui.
2: Pas de problème.
0: Première question, la voici. Quand on lèche un timbre, on consomme des calories, mais plus ou moins d'une calorie?
2: Plus?
0: Eh non, c'est moins. Quand on lèche un timbre, on consomme 0,1 calorie.
2: Ah ouais, d'accord, pas beaucoup.
0: Pas beaucoup du tout, effectivement. Voici la deuxième question. Chaque minute, notre corps détruit lui-même des cellules potentiellement cancérigènes. Il fait le ménage, d'accord?
2: Ouais.
0: Mais est-ce que ça en représente chaque minute plus ou moins de 5?
2: Ah, ça fait beaucoup déjà. On va dire moins.
0: Et pourtant, c'est plus. Chaque minute, notre corps en détruit à peu près 20 en moyenne. Très efficace, le corps humain.
2: Ouais, ça fait peur quand même.
0: Ça, c'est potentiellement cancérigène. Allez, bam, ça dégage. Je détruis. Charlotte, bravo. Tu n'as plus le droit à l'erreur. Voici la troisième question. Le pingouin s'accouple-t-il plus ou moins de 10 fois par an?
2: Moins.
0: Ouais, ça, c'est une bonne réponse. Il s'accouple seulement 4 fois par an.
2: C'est pas énorme.
0: Est-ce que c'est le début de la remontada?
2: Bien sûr.
0: On va le voir. Quatrième question, Charlotte. Un cil, ça dure plus ou moins de 3 mois?
2: Ça dure moins.
0: Et ça dure plus, Charlotte.
2: Ah, non.
0: Ça dure en moyenne 5 mois, un cil.
2: Je suis déçue.
0: C'est perdu. Voici la cinquième et dernière question. Il faudrait plus ou moins de 2 millions de piqûres de moustiques pour vider totalement un corps de son sang?
2: Plus.
0: Tu dirais plus. Eh ben non, c'est moins.
2: On a vraiment perdu jusqu'au bout.
0: À peu près 1 200 000 piqûres de moustiques pour vider totalement un corps de son sang, Charlotte. Voilà, t'avais qu'une seule bonne réponse. C'est raté, raté,
2: ouais.
0: Raté. Allez, dans les prochaines minutes sur Jordan FM, notre météo et puis le retour de la musique également, ce sera avec Lou et ce sera Rappelle-moi sur Jordan FM. À tout de suite.
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1: Nos départements restent en vigilance canicule aujourd'hui encore, rouge en Corrèze et dans le Lot et orange pour le Cantal. Si un voile nuageux s'installe ce lundi, l'ambiance reste lumineuse et toujours très chaude. Sur nos thermomètres, comptez de 22 à 28 degrés ce matin. Nos maximales sont très légèrement moins élevées aujourd'hui. Elles affichent de 30 à 34 degrés cet après-midi. 30 à Murat et Chaméra, 32 degrés pour Jussac et Tulle, 34 à Morse et Brive. Les fortes chaleurs restent marquées encore demain. Nos thermomètres devraient ensuite repasser plus près des normales de saison, en même temps qu'une perturbation orageuse qui traverse nos départements mercredi après-midi, selon Météo France.
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1: Stromae, Tove Lo sur Jordan FM.
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1: Vous démarrez votre journée avec Jordan FM dans le Cantal, la Corrèze et le Lot. On vous souhaite un bon réveil. Pour ce premier jour de la semaine, on va bien sûr parler de sorties pour ces prochains jours pour agrémenter votre été. Et on va faire un petit tour à Tulle avec les archives départementales de la Corrèze qui accueillent une exposition temporaire dédiée à l'histoire des soldats du feu. Exposition intitulée « Sapeurs-pompiers de la Corrèze, courage et dévouement ».
3: Cet événement retrace l'évolution de ces professionnels et volontaires depuis les premières chaînes humaines et les pompes à bras du 18e siècle, jusqu'aux interventions contemporaines face aux crises sanitaires ou aux dérèglements climatiques. Proposé jusqu'au 31 décembre, l'entrée est libre et gratuite aux horaires d'ouverture des archives.
1: Et pour prolonger la visite, un catalogue d'expositions est aussi disponible sur place au tarif de 19 euros. Vous retrouvez tous les détails pratiques sur le site internet archives.corrèze.fr. C'est donc à voir jusqu'au 31 décembre prochain. Et on salue tous les pompiers parce qu'en ce moment, ils ont beaucoup de boulot et on préférerait que ce soit un été un peu plus calme pour eux. Dans un instant, programme télé, mais aussi le retour de l'info, ce sera tout à l'heure à 7h. Et puis on a de la musique. Voici The Weeknd, Dancing in the Flames dans les matinales de l'été Jordan.

0: Bonne matinée à tous avec Jordan FM. Avant de repartir en musique, voici notre sélection télé de ce soir.
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2: Bonjour, ma sélection télé pour votre soirée du lundi 13 juillet sur TF1 Camping Paradis, série avec Laurent Rounac sur France 3, Crime à Ramatuel, téléfilm sur W9 Astérix Le Gaulois, film d'animation sur TMC, Les Mignons 2, Il était une fois Grou, film d'animation, alors que les années 70 battent leur plein, Grou met sur pied un plan machiavélique pour réussir à intégrer un groupe célèbre de super méchants connu sous le nom de Vicious 6. Sur France 2, le concert de Paris 2026 présenté par Stéphane Bell. La 14e édition du concert, suivie du traditionnel feu d'artifice de la ville, l'un des plus grands événements de musique classique au monde, diffusé sur les antennes de plus de 70 pays. Sur M6, Star 80 versus Star 90, la grande battle. Ce spectacle musical réunit des icônes des années 80 et 90, notamment Sabrina, Patrick Hernandez ou encore Hélène Ségara et Larousseau. Et puis sur France 4, les trésors des châteaux de la Loire, documentaire. Très belle soirée télé à tous.
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1: Et c'est lundi aujourd'hui. Bon courage pour cette nouvelle semaine qui démarre dans un instant. Notre quoi donc ? Et tout de suite le point sur les informations.
2: Bonjour Sylvain, bonjour à tous. Le président du conseil départemental de la Corrèze a décidé de ne pas participer aux cérémonies officielles de la 9e étape du Tour de France hier. En cause, la modification du parcours décidé par l'organisateur ASO en raison de la vigilance rouge canicule. 8 communes corréziennes, dont Turenne, Collonges-la-Rouge et Messac, ont finalement été retirées de l'itinéraire. Dans un communiqué, Pascal Coste regrette, je cite, un manque de transparence de l'organisation. Il affirme avoir été informé une fois la décision déjà arrêtée et estime que les collectivités, les bénévoles et les habitants mobilisés depuis plusieurs mois méritaient d'être mieux associés. Pascal Coste s'est rendu en fin de journée à la fin de zone de Nave pour remercier les équipes départementales et les bénévoles. Sur le plan sportif, c'est le Néerlandais Mathieu Van Der Poel qui s'est imposé à Ussel au terme de cette étape raccourcie de 30 km. Le petit-fils de Raymond Poulidor, figure emblématique du cyclisme français originaire du Limousin, s'offre une victoire symbolique sur les terres de son grand-père. En arrière-plan, un accident de la route a mobilisé les secours à Ussel juste avant l'arrivée. Une voiture de presse a percuté une barrière et deux personnes ont été prises en charge. Le Tour de France fait escale dans le Cantal aujourd'hui pour une journée de repos et de nombreuses animations sont prévues pour l'accueil du Tour. Demain, place à la 10e étape, les coureurs s'élanceront d'Aurillac à 13h au lieu de 13h10. Le peloton rejoindra le Lioran après 167 km et près de 3900 mètres de dénivelé positif. Le parcours passera notamment par Carla, la Capelle Barès, Murat et la Vigerie avant l'ascension du Pas de Pérols par le versant de Dienne, plus roulant que celui emprunté en 2024. Un changement qui pourrait repousser les premières attaques des favoris jusqu'au col du Pertus et avant l'arrivée au Lioran aux alentours de 17h. Enfin, dans le reste de l'actualité, Laurent Wauquiez, conseiller spécial de la région Auvergne-Rhône-Alpes, est attendu cet après-midi au siège de l'entreprise Mécateil à la Feuillade en Vésie. Il fera le point sur les avancées des actions entreprises par la région pour le maintien de la société. Spécialisée dans la mécanique de précision et les robots industriels, elle a été placée en redressement judiciaire fin mai. On poursuit ce Jardin d'Info avec l'actu en France et dans le monde. Bonjour Emmanuel Lafont.
3: Bonjour à tous. Une nouvelle journée de forte chaleur en vue. 37 départements du centre et de l'ouest sont maintenus en alerte rouge canicule ce matin. 47 sont en vigilance orange. Météo France annonce des pics à 40 degrés en Nouvelle-Aquitaine notamment. Et malgré une légère baisse des températures sur l'arc atlantique, l'Institut météorologique ne prévoit pas une fin de la canicule avant le milieu de semaine au plus tôt. Des fortes températures qui favorisent les incendies, notamment en région parisienne. Les flammes qui ravagent depuis hier l'ouest de la forêt de Fontainebleau ont déjà brûlé 800 hectares selon les pompiers. Le ministre de l'Intérieur, Laurent Nunez, est attendu sur place ce matin. Et malgré le risque d'incendie dans le Morbihan, 2000 personnes participaient encore hier soir à une rave party illégale. Une fête qui a débuté dans la nuit de vendredi à samedi. Le ministre de l'Intérieur a écarté l'intervention des forces de l'ordre. En parallèle, en Espagne, le bilan s'alourdit après les violents feux qui ont frappé le sud du pays. 13 personnes sont mortes. Les autorités restent prudentes quant au nombre de disparus tant que les identifications des corps retrouvés ne seront pas achevées. Parmi les possibles victimes se trouve une Française officiellement portée disparue. Dans le reste de l'actualité, une réunion de la coalition des volontaires à Paris. Elle est organisée aujourd'hui par Emmanuel Macron pour soutenir l'Ukraine face à la Russie. Au moins 25 chefs d'État et de gouvernement, dont l'Ukrainien Volodymyr Zelensky, sont attendus dans la capitale. L'objectif est de pousser un cessez-le-feu à une reprise des négociations de paix selon l'Élysée. Cet accident en marge du Tour de France, un véhicule de presse a percuté des barrières lors de l'arrivée de l'étape à Ussel en Corrèze. Le conducteur a fait un malaise, 8 personnes ont été blessées dont une grièvement sans que son pronostic vital ne soit engagé. Et puis en parallèle, la 9e étape de la Grande Boucle a donc été remportée hier par Mathieu Van Der Poel. Une course raccourcie de 30 km à cause de la chaleur. Au classement général, Tadej Pogacar conserve le maillot jaune de leader. Excellent début de journée à tous.
2: Merci beaucoup Emmanuel, on poursuit avec la couleur de notre ciel et toujours cette vigilance canicule en place sur nos départements, rouge en Corrèze et dans le Lot et orange dans le Cantal. Un voile nuageux s'installe aujourd'hui, l'ambiance reste tout de même lumineuse. Nos thermomètres affichent de 22 à 28 degrés ce matin, nos maximales sont comprises entre 30 et 34 cet après-midi. On poursuit avec les courses qui ont lieu sur l'hippodrome de Dieppe. 16 chevaux vont prendre le départ du Quintet vers 18h30. 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Les 4, 2, As, 5, 8, 7, 3 et 12.
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0: Offenbach, Star Sailor sur Jordan FM.
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0: Et en ce premier jour de la semaine, c'est le retour aujourd'hui de notre fameux quoi donc. Je dis notre, mais ce serait plutôt le fameux quoi donc de Charlotte, puisque c'est elle qui
2: c'est
0: le
2: vrai,
0: prépare.
2: C'est moi qui fais tout.
0: Et que moi, je n'ai rien à voir strictement là-dedans. Charlotte, tu as préparé donc une question, tu vas nous la poser tout de suite. On découvre le quoi donc.
2: L'instrument le plus vendu au monde, c'est quoi donc ?
0: L'instrument, on parle de musique ?
2: Ouais.
0: Très bien. Non, ça pourrait pu être un instrument de cuisine, un instrument de bricolage, un instrument de.
2: Non, l'instrument de musique le plus vendu au monde, c'est quoi donc ?
0: Vous avez pensé à quelque chose, vous pensez avoir la bonne réponse, vous pouvez nous écrire. Alors, je le précise encore une fois, il n'y a rien à gagner. Juste la satisfaction de,
2: ben oui.
0: de, comme ça, démarrer la journée en trouvant la bonne réponse, de participer à notre émission. Allez-y, vous nous écrivez. Charlotte, redonne-nous s'il te plaît le quoi donc.
2: L'instrument le plus vendu au monde, c'est quoi donc ?
0: Rendez-vous maintenant et dans les prochaines minutes sur la page Facebook Jordan FM pour nous dire à quoi vous pensez. On découvre la bonne réponse après les infos de 7h30 et puis dans un instant, on parlera bien sûr de ce qui va se passer dans ces prochains jours et notamment des animations pour le Tour de France dans le Cantal. Et puis il y aura Amy Winehouse côté musique. Ce sera avec You Know I'm No Good sur Jordan FM.
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1: Nos départements restent en vigilance canicule aujourd'hui encore, rouge en Corrèze et dans le Lot et orange pour le Cantal. Si un voile nuageux s'installe ce lundi, l'ambiance reste lumineuse et toujours très chaude. Sur nos thermomètres, comptez de 22 à 28 degrés ce matin. Nos maximales sont très légèrement moins élevées aujourd'hui. Elles affichent de 30 à 34 degrés cet après-midi. 30 à Murat et Chaméra, 32 degrés pour Jussac et Tulle, 34 à Morse et Brive. Les fortes chaleurs restent marquées encore demain. Nos thermomètres devraient ensuite repasser plus près des normales de saison, en même temps qu'une perturbation orageuse qui traverse nos départements mercredi après-midi, selon Météo France.
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0: Christophe Maé sur Jordan FM.
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0: Bon réveil, bienvenue, Jordan FM et les matinales de l'été. Tout à l'heure, notre grand jeu concours de l'été. Ce sera dans une petite heure, on va annoncer le prénom du gagnant ou de la gagnante de notre cadeau du jour. Il faut s'inscrire, ça se passe sur jordanfm.fr. On a aussi au programme l'horoscope, ce sera avec Camille. Et puis pour rappel, il y a aussi pour vous des choses qui sont prévues dans le Cantal, la Corrèze et le Lot à l'occasion du Tour de France. C'est journée de repos aujourd'hui. Je racontais, Charlotte, tout à l'heure, mon expérience dans la fan zone installée à Naves. C'était hier pour l'étape 100% corrézienne.
2: T'étais bien.
0: Très sympa, vraiment très très sympa. Je renouvellerai l'expérience, mais il y a aussi d'autres animations qui sont prévues dans le Cantal à l'occasion du Tour de France, puisque ça repart demain. Et c'est une étape cantalienne qui nous attend plus particulièrement. Allez faire un petit tour sur le site aurillac.fr pour avoir le détail de ces animations qui seront proposées. On parlera tout à l'heure des marchés. Bienvenue à la ferme en Corrèze. On va retrouver l'horoscope. Ce sera avec Camille dans un instant. On a bien sûr aussi de la musique pour commencer cette journée et cette semaine. Et justement pour la musique, ça se passe avec Maneskin. Voici Supermodel dans les matinales de l'été. Bienvenue et bon réveil.

0: blesser, même si tout se passe bien, jouez la prudence. Scorpion, c'est dans votre sphère amicale que les choses bougeront le mieux. Sagittaire, vous voici prête à affronter les mécontentements et à vous expliquer clairement ce qui va assainir l'ambiance. Capricorne, la journée démarre en trombe et vous place au premier rang des négociations. Verseau, c'est une bonne journée pour dissiper tous les malentendus. Vous pouvez faire confiance à votre sixième sens. Et enfin, les poissons, on vous écoute et vous n'avez aucun mal à vous faire comprendre et à faire passer vos idées. Je vous souhaite à tous une très belle journée.
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0: Bon lundi à tous, il est 7h30, la réponse à notre quoi donc du jour dans un instant et ce sera juste après les informations.
2: Bonjour Sylvain, bonjour à tous. Le président du conseil départemental de la Corrèze a décidé de ne pas participer aux cérémonies officielles de la 9e étape du Tour de France hier. En cause, la modification du parcours décidé par l'organisateur ASO en raison de la vigilance rouge canicule. 8 communes corréziennes, dont Turenne, Collonges-la-Rouge et Messac, ont finalement été retirées de l'itinéraire. Dans un communiqué, Pascal Coste regrette, je cite, un manque de transparence de l'organisation. Il affirme avoir été informé une fois la décision déjà arrêtée et estime que les collectivités, les bénévoles et les habitants mobilisés depuis plusieurs mois méritaient d'être mieux associés. Pascal Coste s'est rendu en fin de journée à la fin zone de Naves pour remercier les équipes départementales et les bénévoles. Sur le plan sportif, c'est le Néerlandais Mathieu Van Der Poel qui s'est imposé à Ussel au terme de cette étape raccourcie de 30 km. Le petit-fils de Raymond Poulidor, figure emblématique du cyclisme français originaire du Limousin, s'offre une victoire symbolique sur les terres de son grand-père. En arrière-plan, un accident de la route a mobilisé les secours à Ussel juste avant l'arrivée. Une voiture de presse a percuté une barrière et deux personnes ont été prises en charge. Le Tour de France fait escale dans le Cantal aujourd'hui pour une journée de repos et de nombreuses animations sont prévues pour l'accueil du Tour. Demain, place à la 10e étape, les coureurs s'élanceront d'Aurillac à 13h au lieu de 13h10. Le peloton rejoindra le Lioran après 167 km et près de 3900 mètres de dénivelé positif. Le parcours passera notamment par Carla, la Capelle Barès, Murat et la Vigerie avant l'ascension du Pas de Pérols par le versant de Dienne, plus roulant que celui emprunté en 2024. Un changement qui pourrait repousser les premières attaques des favoris jusqu'au col du Pertus et avant l'arrivée au Lioran aux alentours de 17h. Enfin, dans le reste de l'actualité, Laurent Wauquiez, conseiller spécial de la région Auvergne-Rhône-Alpes, est attendu cet après-midi au siège de l'entreprise Mécateil à La Feuillade en Vésie. Il fera le point sur les avancées des actions entreprises par la région pour le maintien de la société. Spécialisée dans la mécanique de précision et les robots industriels, elle a été placée en redressement judiciaire fin mai. On poursuit ce Jardin d'info avec l'actu en France et dans le monde. Bonjour Emmanuel Lafont.
3: Bonjour à tous. Une nouvelle journée de forte chaleur en vue. 37 départements du centre et de l'ouest sont maintenus en alerte rouge canicule ce matin. 47 sont en vigilance orange. Météo France annonce des pics à 40 degrés en Nouvelle-Aquitaine notamment. Et malgré une légère baisse des températures sur l'arc atlantique, l'Institut météorologique ne prévoit pas une fin de la canicule avant le milieu de semaine au plus tôt. Des fortes températures qui favorisent les incendies, notamment en région parisienne. Les flammes qui ravagent depuis hier l'ouest de la forêt de Fontainebleau ont déjà brûlé 800 hectares selon les pompiers. Le ministre de l'Intérieur, Laurent Nunez, est attendu sur place ce matin. Et malgré le risque d'incendie dans le Morbihan, 2000 personnes participaient encore hier soir à une rave party illégale. Une fête qui a débuté dans la nuit de vendredi à samedi. Le ministre de l'Intérieur a écarté l'intervention des forces de l'ordre. En parallèle en Espagne, le bilan s'alourdit après les violents feux qui ont frappé le sud du pays. 13 personnes sont mortes. Les autorités restent prudentes quant au nombre de disparus tant que les identifications des corps retrouvés ne seront pas achevées. Parmi les possibles victimes se trouve une Française officiellement portée disparue. Dans le reste de l'actualité, une réunion de la coalition des volontaires à Paris. Elle est organisée aujourd'hui par Emmanuel Macron pour soutenir l'Ukraine face à la Russie. Au moins 25 chefs d'État et de gouvernement, dont l'Ukrainien Volodymyr Zelensky, sont attendus dans la capitale. L'objectif est de pousser un cessez-le-feu à une reprise des négociations de paix selon l'Élysée. Cet accident en marge du Tour de France, un véhicule de presse a percuté des barrières lors de l'arrivée de l'étape à Ussel en Corrèze. Le conducteur a fait un malaise, 8 personnes ont été blessées dont une grièvement sans que son pronostic vital ne soit engagé. Et puis en parallèle, la 9e étape de la Grande Boucle a donc été remportée hier par Mathieu Van Der Poel. Une course raccourcie de 30 km à cause de la chaleur. Au classement général, Tadej Pogacar conserve le maillot jaune de leader. Excellent début de journée à tous.
2: Merci beaucoup Emmanuel, on poursuit avec la couleur de notre ciel et toujours cette vigilance canicule en place sur nos départements, rouge en Corrèze et dans le Lot et orange dans le Cantal. Un voile nuageux s'installe aujourd'hui, l'ambiance reste tout de même lumineuse. Nos thermomètres affichent de 22 à 28 degrés ce matin, nos maximales sont comprises entre 30 et 34 cet après-midi. On poursuit avec les courses qui ont lieu sur l'hippodrome de Dieppe. 16 chevaux vont prendre le départ du quintet vers 18h30. Jordan FM vous conseille de jouer sur les 4, 2, As, 5, 8, 7, 3 et 12. Les 4, 2, As, 5, 8, 7, 3 et 12.
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0: Cantal, la Corrèze et le Lot. On vient d'écouter Oria.
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0: Et je vous rappelle que tout à l'heure, Charlotte a posé une question. Notre quoi donc? Quand vous l'avez découvert, vous avez peut-être pensé à quelque chose. Vous n'étiez peut-être pas avec nous tout à l'heure quand Charlotte a posé cette fameuse question. C'est dommage. Nous, on va maintenant découvrir les propositions de réponse. Mais comme on est sympa, on vous remet un petit peu dans le bain, hein, dans le contexte, puisque Charlotte, tu nous reposes le quoi donc de ce lundi.
2: L'instrument de musique le plus vendu au monde, c'est quoi donc?
0: On a Léa qui propose le triangle.
2: Non.
0: Olivier qui nous dit les maracas.
2: Non.
0: Timothée propose la guitare.
2: Non plus.
0: Françoise nous dit le piano.
2: Non.
0: Gabriel propose les castagnettes.
2: Non.
0: Et Patrick nous dit le pipeau ou la flûte.
2: Non.
0: Et j'aurais pensé, moi, à la flûte ou au pipeau.
2: Bah effectivement, c'est bien quelque chose où on souffle, mais c'est l'harmonica.
0: L'harmonica?
2: Ouais.
0: Mais sans rire.
2: C'est le plus vendu au monde. Bah ouais, parce que finalement, on arrive à avoir des sons, même les enfants, ils y arrivent, tu vois. Alors, on joue pas forcément bien l'harmonica, ouais. Mais c'est peut-être plus facile, quoi.
0: Ah, c'est marrant, j'avais un autre raisonnement. Je me disais, tu vois, dans les écoles, souvent, on demande aux parents d'acheter une flûte pour les cours de musique.
2: Et ça, est-ce que ça se fait encore?
0: Un pipeau? Bah, je sais pas, mais en tout cas, il y a toute une période.
2: C'est vrai que, oui, on
0: en avait dans les cartables.
2: Hein.
0: Donc,
2: bah ouais.
0: Du coup, ça aurait pu être logique. Mais donc, l'harmonica, c'était la réponse que nous cherchions aujourd'hui.
2: Voilà.
0: Rendez-vous demain, bien sûr, pour un nouveau quoi donc. Dans un instant, ce sera la météo, ce sera aussi Stevie Wonder avec Part-Time Lover. Et puis, on parlera des marchés Bienvenue à la Ferme en Corrèze qui vont se dérouler un petit peu partout cet été. On vous donnera quelques précisions. Bon réveil et à tout de suite.
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1: Nos départements restent en vigilance canicule. Aujourd'hui encore rouge en Corrèze et dans le Lot et orange pour le Cantal. Si un voile nuageux s'installe ce lundi, l'ambiance reste lumineuse et toujours très chaude. Sur nos thermomètres, comptez de 22 à 28 degrés ce matin. Nos maximales sont très légèrement moins élevées aujourd'hui. Elles affichent de 30 à 34 degrés cet après-midi. 30 à Murat et Chaméra, 32 degrés pour Jussac et Tulle, 34 à Morse et Brive. Les fortes chaleurs restent marquées encore demain. Nos thermomètres devraient ensuite repasser plus près des normales de saison, en même temps qu'une perturbation orageuse qui traverse nos départements mercredi après-midi, selon Météo France.
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0: David Guetta, Jennifer Lopez dans les matinales de l'été.
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0: On est content de vous accompagner dans cette nouvelle semaine qui démarre. Et comme chaque été, la Chambre d'agriculture de la Corrèze coordonne la campagne Un été corrézien 100% fermier. Initiative qui s'articule autour de deux rendez-vous clés pour découvrir le territoire et ses produits. Il y a d'un côté les marchés des producteurs de pays qui vont se dérouler pendant ce mois de juillet, mais aussi le mois d'août, avec 16 marchés réguliers qui sont organisés chaque semaine et qui sont complétés par plus de 30 marchés événementiels de juin à août. Le concept, il est simple, hein, les consommateurs achètent leurs produits directement auprès des producteurs locaux et peuvent composer leur repas sur place. Et il y a une autre opération.
2: Bienvenue à la ferme qui propose jusqu'au 31 août plus de 200 animations directement sur les exploitations, au programme des visites guidées, des dégustations de produits locaux, des ateliers de découverte ou encore des repas à la ferme. Pour consulter l'agenda complet de ces marchés et le programme détaillé des fermes participantes, rendez-vous sur le site bienvenue-a-la-ferme.com.
0: Voilà, vous allez faire un petit tour sur le site. Les informations et les actus sont également partagées sur la page Facebook du réseau Bienvenue à la ferme Corrèze. Comme ça, vous aurez les dates, les détails et vous ne manquerez pas une bonne occasion de découvrir les producteurs de la région et puis de vous régaler surtout parce que c'est ça le plus important. Dans un instant sur Jordan FM, nous parlerons de notre grand jeu de l'été. Il y aura aussi le programme télé de ce lundi soir, mais pour l'instant, c'est Louane. Voici jour 1 dans nos matinales de l'été Jordan FM. Chaud.

0: très bon réveil avec Jordan FM. Bienvenue dans les matinales. Voici le programme télé.
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2: Bonjour, ma sélection télé pour votre soirée du lundi 13 juillet sur TF1 Camping Paradis, série avec Laurent Rounac sur France 3, Crime à Ramatuelle, téléfilm sur W9 Astérix Le Gaulois, film d'animation sur TMC Les Mignons 2, Il était une fois Grou, film d'animation. Alors que les années 70 battent leur plein, Grou met sur pied un plan machiavélique pour réussir à intégrer un groupe célèbre de super méchants connu sous le nom de Vicious 6. Sur France 2, le concert de Paris 2026 présenté par Stéphane Bern. La 14e édition du concert, suivie du traditionnel feu d'artifice de la ville, l'un des plus grands événements de musique classique au monde, diffusé sur les antennes de plus de 70 pays. Sur M6, Star 80 versus Star 90, la grande battle. Ce spectacle musical réunit des icônes des années 80 et 90, notamment Sabrina, Patrick Hernandez ou encore Hélène Ségara et Larousseau. Et puis sur France 4, les trésors des châteaux de la Loire, documentaire. Très belle soirée télé à tous.
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1: Très bon début de semaine.
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1: Eh oui, très bon lundi avec Jordan FM. Il est 8h, nous allons retrouver dans un instant notre pourquoi du jour. 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
2: 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Bonjour Sylvain, bonjour à tous. Le président du conseil départemental de la Corrèze a décidé de ne pas participer aux cérémonies officielles de la 9e étape du Tour de France hier. En cause, la modification du parcours décidé par l'organisateur ASO en raison de la vigilance rouge canicule. 8 communes corréziennes, dont Turenne, Collonges-la-Rouge et Messac, ont finalement été retirées de l'itinéraire. Dans un communiqué, Pascal Coste regrette, je cite, un manque de transparence de l'organisation. Il affirme avoir été informé une fois la décision déjà arrêtée et estime que les collectivités, les bénévoles et les habitants mobilisés depuis plusieurs mois méritaient d'être mieux associés. Pascal Coste s'est rendu en fin de journée à la fan zone de Naves pour remercier les équipes départementales et les bénévoles. Sur le plan sportif, c'est le Néerlandais Mathieu Van Der Poel qui s'est imposé à Ussel au terme de cette étape raccourcie de 30 km. Le petit-fils de Raymond Poulidor, figure emblématique du cyclisme français originaire du Limousin, s'offre une victoire symbolique sur les terres de son grand-père. En arrière-plan, un accident de la route a mobilisé les secours à Ussel juste avant l'arrivée. Une voiture de presse a percuté une barrière et deux personnes ont été prises en charge. Le Tour de France fait escale dans le Cantal aujourd'hui pour une journée de repos et de nombreuses animations sont prévues pour l'accueil du Tour. Demain, place à la 10e étape, les coureurs s'élanceront d'Aurillac à 13h au lieu de 13h10. Le peloton rejoindra le Lioran après 167 km et près de 3900 mètres de dénivelé positif. Le parcours passera notamment par Carla, la Capelle-Barès, Murat et la Vigerie avant l'ascension du Pas-de-Pérols par le versant de Dienne, plus roulant que celui emprunté en 2024. Un changement qui pourrait repousser les premières attaques des favoris jusqu'au col du Pertus et avant l'arrivée au Lioran aux alentours de 17h. Enfin, dans le reste de l'actualité, Laurent Wauquiez, conseiller spécial de la région Auvergne-Rhône-Alpes, est attendu cet après-midi au siège de l'entreprise Mécateil à La Feuillade en Vésie. Il fera le point sur les avancées des actions entreprises par la région pour le maintien de la société. Spécialisée dans la mécanique de précision et les robots industriels, elle a été placée en redressement judiciaire fin mai. On poursuit ce Jardin d'info avec l'actu en France et dans le monde. Bonjour Emmanuel Lafont.
3: Bonjour à tous. Une nouvelle journée de forte chaleur en vue. 37 départements du centre et de l'ouest sont maintenus en alerte rouge canicule ce matin. 47 sont en vigilance orange. Météo France annonce des pics à 40 degrés en Nouvelle-Aquitaine notamment. Et malgré une légère baisse des températures sur l'arc atlantique, l'Institut météorologique ne prévoit pas une fin de la canicule avant le milieu de semaine au plus tôt. Des fortes températures qui favorisent les incendies, notamment en région parisienne. Les flammes qui ravagent depuis hier l'ouest de la forêt de Fontainebleau ont déjà brûlé 800 hectares selon les pompiers. Le ministre de l'Intérieur, Laurent Nunez, est attendu sur place ce matin. Et malgré le risque d'incendie dans le Morbihan, 2000 personnes participaient encore hier soir à une rave party illégale. Une fête qui a débuté dans la nuit de vendredi à samedi. Le ministre de l'Intérieur a écarté l'intervention des forces de l'ordre. En parallèle, en Espagne, le bilan s'alourdit après les violents feux qui ont frappé le sud du pays. 13 personnes sont mortes. Les autorités restent prudentes quant au nombre de disparus tant que les identifications des corps retrouvés ne seront pas achevées. Parmi les possibles victimes se trouve une Française officiellement portée disparue. Dans le reste de l'actualité, une réunion de la coalition des volontaires à Paris. Elle est organisée aujourd'hui par Emmanuel Macron pour soutenir l'Ukraine face à la Russie. Au moins 25 chefs d'État et de gouvernement, dont l'Ukrainien Volodymyr Zelensky, sont attendus dans la capitale. L'objectif est de pousser un cessez-le-feu à une reprise des négociations de paix selon l'Élysée. Cet accident en marge du Tour de France, un véhicule de presse a percuté des barrières lors de l'arrivée de l'étape à Ussel en Corrèze. Le conducteur a fait un malaise, 8 personnes ont été blessées dont une grièvement sans que son pronostic vital ne soit engagé. Et puis en parallèle, la 9e étape de la Grande Boucle a donc été remportée hier par Mathieu Van Der Poel. Une course raccourcie de 30 km à cause de la chaleur. Au classement général, Tadej Pogacar conserve le maillot jaune de leader. Excellent début de journée à tous.
2: Merci beaucoup Emmanuel, on poursuit avec la couleur de notre ciel et toujours cette vigilance canicule en place sur nos départements, rouge en Corrèze et dans le Lot et orange dans le Cantal. Un voile nuageux s'installe aujourd'hui, l'ambiance reste tout de même lumineuse. Nos thermomètres affichent de 22 à 28 degrés ce matin, nos maximales sont comprises entre 30 et 34 cet après-midi. On poursuit avec les courses qui ont lieu sur l'hippodrome de Dieppe. 16 chevaux vont prendre le départ du quintet vers 18h30. Jordan FM vous conseille de jouer sur les 4, 2, As, 5, 8, 7, 3 et 12. Les 4, 2, As, 5, 8, 7, 3 et 12.
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0: Et pour ce premier jour de la semaine, on retrouve notre pourquoi du jour, bien évidemment. Les questions, vous les posez sur la page Facebook Jordan FM. Et aujourd'hui, nous avons Renaud, par exemple, qui nous a écrit, qui habite à Aurillac. Renaud qui nous demande pourquoi, quand on est fatigué, on parle de coup de pompe.
2: Est-ce que toi, tu t'es déjà posé la question ou pas ?
0: Pas du tout, non, c'est vrai.
2: On pourrait penser que ça vient de la chaussure, tu sais, un coup de pompe, un coup de chaussure, quoi. On pourrait penser à la pompe du vélo.
0: Oui, pour se regonfler un petit peu, ouais.
2: Bah finalement, non. Faut partir dans le milieu de l'aviation, pour le coup.
0: Ah ouais ?
2: En fait, avoir un coup de pompe a été employé pour la première fois dans l'aviation. Lorsqu'un avion passait dans un trou d'air, cela provoquait une chute brutal, d'accord ?
0: Ouais.
2: Hop, il tombait d'un coup. Comme un coup de pompe, finalement, tu vois, quand tu pompes vers le bas.
0: Ah,
2: bah, c'est pareil pour l'avion. Et donc, eh ben, son effet était comparable à une chute de tonus que peut connaître un individu. Du coup, ça a été ensuite transposé comme ça sur les humains, finalement.
0: Mais à la base, ça vient donc de l'aviation.
2: De l'aviation.
0: Merci Charlotte. Dans un instant, ce sera la météo. Ce sera aussi notre grand jeu de l'été avec l'un ou l'une d'entre vous qui va repartir avec un cadeau d'ici quelques minutes. Et puis côté musique, on écoutera Ed Sheeran dans les matinales de l'été Jordan FM.
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1: Nos départements restent en vigilance canicule aujourd'hui encore, rouge en Corrèze et dans le Lot et orange pour le Cantal. Si un voile nuageux s'installe ce lundi, l'ambiance reste lumineuse et toujours très chaude. Sur nos thermomètres comptés de 22 à 28 degrés ce matin, nos maximales sont très légèrement moins élevées aujourd'hui. Elles affichent de 30 à 34 degrés cet après-midi, 30 à Murat et Chaméra, 32 degrés pour Jussac et Tulle, 34 à Morse et Brive. Les fortes chaleurs restent marquées encore demain. Nos thermomètres devraient ensuite repasser plus près des normales de saison, en même temps qu'une perturbation orageuse qui traverse nos départements mercredi après-midi selon Météo France.
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0: sur Jordan FM, Bruno Mars.
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0: Notre grand jeu de l'été qui a déjà permis à Séverine de Laguen de repartir avec son cadeau, Gaël de Reillac, Jade de Vézac, Mathieu de la Capelle d'Elfraisse, Lionel de Jalérac, Karine, mais aussi Stéphanie, Benjamin, Marion, Didier sont tous repartis avec des cadeaux ces derniers jours. C'était la première semaine, ça fait déjà beaucoup de cadeaux offerts et il y en a encore plein qui vous attendent pour ce mois de juillet mais aussi pour le mois d'août. Il faut pour ça vous inscrire sur jordanfm.fr. Charlotte, nous avons un gagnant pour aujourd'hui.
2: Gérard de Polmignac qui gagne un bon d'achat de 50 euros pour la ferme du Bruel.
0: Et ben voilà, ce sera l'occasion de découvrir, ou redécouvrir d'ailleurs, la ferme du Bruel, d'en profiter et d'aller se régaler. La ferme du Bruel qui est nichée à Saint-Illide, qui cultive le goût du vrai avec des élevages en plein air et des produits naturels sans conservateur. Et cet été, l'exploitation s'invite même au cœur des festivités locales avec des chaleureux temps forts gourmands. Ce sera une belle occasion de savourer l'Auvergne authentique directement du producteur à l'assiette. Bravo donc à notre gagnant du jour, Gérard de Polmignac. Vous voulez faire comme lui, vous vous inscrivez sur jordanfm.fr. Dans un instant, ce sera l'horoscope, ce sera le retour aussi de la musique et ce sera notamment avec Clara Luciani. On écoutera Respire Encore dans nos matinales de l'été. Bienvenue à tous.
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0: parents à votre petit jeu de séduction. Cancer, la journée est idéale pour prendre le temps de chouchouter les êtres qui vous sont chers. Lion, quand vous aimez, c'est pour de bon. Et aujourd'hui, ce n'est pas votre moitié qui va s'en plaindre. Vierge, vous avez la facilité de vous adapter rapidement aux situations. Ça tombe bien car la journée sera fertile en nouveautés. Balance, n'avancez pas tête baissée. Même si tout se passe bien, jouez la prudence. Scorpion, c'est dans votre sphère amicale que les choses bougeront le mieux. Sagittaire, vous voici prête à affronter les mécontentements et à vous expliquer clairement ce qui va assainir l'ambiance. Capricorne, la journée démarre en trombe et vous place au premier rang des négociations. Verseau, c'est une bonne journée pour dissiper tous les malentendus. Vous pouvez faire confiance à votre sixième sens. Et enfin les poissons, on vous écoute et vous n'avez aucun mal à vous faire comprendre et à faire passer vos idées. Je vous souhaite à tous une très belle journée.
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0: notre Twitter dans un instant et avec aussi un nouveau point sur les informations de ce lundi. Il est 8h30.
1: Bonjour Sylvain, bonjour à tous. Le président du conseil départemental de la Corrèze a décidé de ne pas participer aux cérémonies officielles de la 9e étape du Tour de France hier. En cause, la modification du parcours décidé par l'organisateur ASO en raison de la vigilance rouge canicule. 8 communes corréziennes, dont Turenne, Collonges-la-Rouge et Messac, ont finalement été retirées de l'itinéraire. Dans un communiqué, Pascal Coste regrette, je cite, un manque de transparence de l'organisation. Il affirme avoir été informé une fois la décision déjà arrêtée et estime que les collectivités, les bénévoles et les habitants mobilisés depuis plusieurs mois méritaient d'être mieux associés. Pascal Coste s'est rendu en fin de journée à la fan zone de Naves pour remercier les équipes départementales et les bénévoles. Sur le plan sportif, c'est le Néerlandais Mathieu Van Der Poel qui s'est imposé à Ussel au terme de cette étape raccourcie de 30 km. Le petit-fils de Raymond Poulidor, figure emblématique du cyclisme français originaire du Limousin, s'offre une victoire symbolique sur les terres de son grand-père. En arrière-plan, un accident de la route a mobilisé les secours à Ussel juste avant l'arrivée. Une voiture de presse a percuté une barrière et deux personnes ont été prises en charge. Le Tour de France fait escale dans le Cantal aujourd'hui pour une journée de repos et de nombreuses animations sont prévues pour l'accueil du Tour. Demain, place à la 10e étape, les coureurs s'élanceront d'Aurillac à 13h au lieu de 13h10. Le peloton rejoindra le Lioran après 167 km et près de 3900 mètres de dénivelé positif. Le parcours passera notamment par Carla, la Capelle-Barès, Murat et la Vigerie avant l'ascension du Pas-de-Pérols par le versant de Dienne, plus roulant que celui emprunté en 2024. Un changement qui pourrait repousser les premières attaques des favoris jusqu'au col du Pertus et avant l'arrivée au Lioran aux alentours de 17h. Enfin, dans le reste de l'actualité, Laurent Wauquiez, conseiller spécial de la région Auvergne-Rhône-Alpes, est attendu cet après-midi au siège de l'entreprise Mécateil à La Feuillade en Vésie. Il fera le point sur les avancées des actions entreprises par la région pour le maintien de la société. Spécialisée dans la mécanique de précision et les robots industriels, elle a été placée en redressement judiciaire fin mai. On poursuit ce jardin d'infos avec l'actu en France et dans le monde. Bonjour Emmanuel Lafont.
2: Bonjour à tous. Une nouvelle journée de forte chaleur en vue. 37 départements du centre et de l'ouest sont maintenus en alerte rouge canicule ce matin. 47 sont en vigilance orange. Météo France annonce des pics à 40 degrés en Nouvelle-Aquitaine notamment. Et malgré une légère baisse des températures sur l'arc atlantique, l'Institut météorologique ne prévoit pas une fin de la canicule avant le milieu de semaine au plus tôt. Des fortes températures qui favorisent les incendies, notamment en région parisienne. Les flammes qui ravagent depuis hier l'ouest de la forêt de Fontainebleau ont déjà brûlé 800 hectares selon les pompiers. Le ministre de l'Intérieur, Laurent Nunez, est attendu sur place ce matin. Et malgré le risque d'incendie dans le Morbihan, 2000 personnes participaient encore hier soir à une rave party illégale. Une fête qui a débuté dans la nuit de vendredi à samedi. Le ministre de l'Intérieur a écarté l'intervention des forces de l'ordre. En parallèle, en Espagne, le bilan s'alourdit après les violents feux qui ont frappé le sud du pays. 13 personnes sont mortes. Les autorités restent prudentes quant au nombre de disparus tant que les identifications des corps retrouvés ne seront pas achevées. Parmi les possibles victimes se trouve une Française officiellement portée disparue. Dans le reste de l'actualité, une réunion de la coalition des volontaires à Paris. Elle est organisée aujourd'hui par Emmanuel Macron pour soutenir l'Ukraine face à la Russie. Au moins 25 chefs d'État et de gouvernement, dont l'Ukrainien Volodymyr Zelensky, sont attendus dans la capitale. L'objectif est de pousser un cessez-le-feu à une reprise des négociations de paix selon l'Élysée. Cet accident en marge du Tour de France, un véhicule de presse a percuté des barrières lors de l'arrivée de l'étape à Ussel en Corrèze. Le conducteur a fait un malaise, 8 personnes ont été blessées dont une grièvement sans que son pronostic vital ne soit engagé. Et puis en parallèle, la 9e étape de la Grande Boucle a donc été remportée hier par Mathieu Van Der Poel, une course raccourcie de 30 km à cause de la chaleur. Au classement général, Tadej Pogacar conserve le maillot jaune de leader. Excellent début de journée à tous.
1: Merci beaucoup Emmanuel, on poursuit avec la couleur de notre ciel et toujours cette vigilance canicule en place sur nos départements, rouge en Corrèze et dans le Lot et orange dans le Cantal. Un voile nuageux s'installe aujourd'hui, l'ambiance reste tout de même lumineuse. Nos thermomètres affichent de 22 à 28 degrés ce matin, nos maximales sont comprises entre 30 et 34 cet après-midi. On poursuit avec les courses qui ont lieu sur l'hippodrome de Dieppe. 16 chevaux vont prendre le départ du quintet vers 18h30. Jordan FM vous conseille de jouer sur les 4, 2, As, 5, 8, 7, 3 et 12. 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

0: Shakira sur Jordan FM. Et nous allons maintenant retrouver notre Twitter. Dans ce rendez-vous, Charlotte, il est question de réseaux sociaux, bien sûr. Les publications qu'on voit passer et qu'on partage. Aujourd'hui, c'est sur une page qui s'appelle We Moms, d'accord ?
1: Ouais.
0: Cette publication, la voici. Moi, quand j'étais enfant, waouh, papa a allumé l'arrosage dans le jardin. Mon enfant, bon, on fait quoi après Disney ? Les enfants blasés.
1: Ouais, ça va.
0: C'est vrai.
1: C'est sûr, ouais.
0: Quand j'étais petit, mais moi, tu mettais le tuyau d'arrosage dans le jardin, mais qu'est-ce que j'étais heureux.
1: Non, mais carrément, ouais.
0: Voilà, bon, les enfants blasés. Vous êtes d'enfants, vous nous écoutez. Vous êtes trop blasés, les petits. Qu'est-ce que t'as mis de côté pour la Twitter ?
1: Je ne dis pas que t'as de la moustache, Cynthia. Je dis juste que si on t'appelle Magnum, c'est pas pour ta Ferrari.
0: Allez, bon début de journée avec Jordan FM. Météo à suivre. Tout à l'heure, l'anecdote du mondial. Et côté musique, il y aura Marc Lavoine et ce sera avec le Parking des Anges.
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1: Nos départements restent en vigilance canicule aujourd'hui encore, rouge en Corrèze et dans le Lot et orange pour le Cantal. Si un voile nuageux s'installe ce lundi, l'ambiance reste lumineuse et toujours très chaude. Sur nos thermomètres comptés de 22 à 28 degrés ce matin, nos maximales sont très légèrement moins élevées aujourd'hui. Elles affichent de 30 à 34 degrés cet après-midi, 30 à Murat et Chaméra, 32 degrés pour Jussac et Tulle, 34 à Morse et Brive. Les fortes chaleurs restent marquées encore demain. Nos thermomètres devraient ensuite repasser plus près des normales de saison, en même temps qu'une perturbation orageuse qui traverse nos départements mercredi après-midi, selon Météo France.
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0: Peaches, Théodora dans les matinales de l'été.
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0: Allez, bon lundi avec Jordan FM, voici l'anecdote du mondial. Et pour l'anecdote de ce lundi, Charlotte, tu vas nous parler de Juste Fontaine.
2: Tout à fait. En fait, Juste Fontaine, lui, s'attendait pas à jouer la Coupe du Monde 1958.
0: D'accord.
2: Il n'avait donc emporté qu'une seule paire de chaussures qu'il a déchirées à l'entraînement avant le premier match de la France.
0: Incroyable. Tu es mal quand ça se passe comme ça.
2: Base, t'es mal. Du coup, il y a son coéquipier Stéphane Bruet, le seul joueur d'équipe à chausser la même pointure, qui lui a prêté les siennes. Et avec ses chaussures, Juste Fontaine, il a marqué 13 buts. En 6 matchs,
0: incroyable.
2: Un record toujours inégalé pour un seul tournoi pour l'instant. Hein. Donc, 4 contre l'Allemagne de l'Ouest à l'époque.
0: Incroyable, incroyable. C'est peut-être finalement ses chaussures qui auront fait toute la différence. On vous donne rendez-vous demain, bien sûr, à partir de 6h. Ce sera pour un nouveau réveil à vos côtés sur Jordan FM. D'ici là, vous passez bien sûr un très très bon lundi avec Sophie Fritsch et l'info. Tout à l'heure, Guillaume pour la fin de votre après-midi. Bisous Charlotte.
2: Bisous.
0: On se quitte en musique. Voici Calvin Harris avec Summer sur Jordan FM.

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2: Bonjour, ma sélection télé pour votre soirée du lundi 13 juillet sur TF1 Camping Paradis, série avec Laurent Rounac sur France 3, Crime à Ramatuelle, téléfilm sur W9 Astérix Le Gaulois, film d'animation sur TMC Les Mignons 2, Il était une fois Grou, film d'animation. Alors que les années 70 battent leur plein, Grou met sur pied un plan machiavélique pour réussir à intégrer un groupe célèbre de super méchants connu sous le nom de Vicious 6. Sur France 2, le concert de Paris 2026 présenté par Stéphane Bern. La 14e édition du concert suivie du traditionnel feu d'artifice de la ville, l'un des plus grands événements de musique classique au monde, diffusé sur les antennes de plus de 70 pays. Sur M6, Star 80 versus Star 90, la grande battle. Ce spectacle musical réunit des icônes des années 80 et 90, notamment Sabrina, Patrick Hernandez ou encore Hélène Ségara et La Rousseau. Et puis sur France 4, les trésors des châteaux de la Loire, documentaire. Très belle soirée télé à tous.
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1: Très bon lundi, il est 9h.
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1: Dans un instant, le retour de la musique dans le Cantal, la Corrèze et le Lot sur Jordan FM. Et ce sera juste après les informations.
2: Bonjour Sylvain, bonjour à tous. Le président du conseil départemental de la Corrèze a décidé de ne pas participer aux cérémonies officielles de la 9e étape du Tour de France hier. En cause, la modification du parcours décidé par l'organisateur ASO en raison de la vigilance rouge canicule. 8 communes corréziennes, dont Turenne, Collonges-la-Rouge et Messac, ont finalement été retirées de l'itinéraire. Dans un communiqué, Pascal Coste regrette, je cite, un manque de transparence de l'organisation. Il affirme avoir été informé une fois la décision déjà arrêtée et estime que les collectifs, les bénévoles et les habitants mobilisés depuis plusieurs mois méritaient d'être mieux associés. Pascal Coste s'est rendu en fin de journée à la fan zone de Naves pour remercier les équipes départementales et les bénévoles. Sur le plan sportif, c'est le Néerlandais Mathieu Van Der Poel qui s'est imposé à Ussel au terme de cette étape raccourcie de 30 km. Le petit-fils de Raymond Poulidor, figure emblématique du cyclisme français originaire du Limousin, s'offre une victoire symbolique sur les terres de son grand-père. En arrière-plan, un accident de la route a mobilisé les secours à Ussel juste avant l'arrivée. Une voiture de presse a percuté une barrière et 2 personnes ont été prises en charge. Le Tour de France fait escale dans le Cantal aujourd'hui pour une journée de repos et de nombreuses animations sont prévues pour l'accueil du Tour. Demain, place à la 10e étape, les coureurs s'élanceront d'Aurillac à 13h au lieu de 13h10. Le peloton rejoindra le Lioran après 167 km et près de 3900 mètres de dénivelé positif. Le parcours passera notamment par Carla, la Capelle Barès, Murat et la Vigerie avant l'ascension du Pas de Pérol par le versant de Dienne, plus roulant que celui emprunté en 2024. Un changement qui pourrait repousser les premières attaques des favoris jusqu'au col du Pertus et avant l'arrivée au Lioran aux alentours de 17h. Enfin, dans le reste de l'actualité, Laurent Wauquiez, conseiller spécial de la région Auvergne-Rhône-Alpes, est attendu cet après-midi au siège de l'entreprise Mécateil à la Feuillade en Vésie. Il fera le point sur les avancées des actions entreprises par la région pour le maintien de la société. Spécialisée dans la mécanique de précision et les robots industriels, elle a été placée en redressement judiciaire fin mai. On poursuit ce Jardin d'info avec l'actu en France et dans le monde. Bonjour Emmanuel Lafont.
3: Bonjour à tous. Une nouvelle journée de forte chaleur en vue. 37 départements du centre et de l'ouest sont maintenus en alerte rouge canicule ce matin. 47 sont en vigilance orange. Météo France annonce des pics à 40 degrés en Nouvelle-Aquitaine notamment. Et malgré une légère baisse des températures sur l'arc atlantique, l'Institut météorologique ne prévoit pas une fin de la canicule avant le milieu de semaine au plus tôt. Des fortes températures qui favorisent les incendies, notamment en région parisienne. Les flammes qui ravagent depuis hier l'ouest de la forêt de Fontainebleau ont déjà brûlé 800 hectares selon les pompiers. Le ministre de l'Intérieur, Laurent Nunez, est attendu sur place ce matin. Et malgré le risque d'incendie dans le Morbihan, 2000 personnes participaient encore hier soir à une rave party illégale. Une fête qui a débuté dans la nuit de vendredi à samedi. Le ministre de l'Intérieur a écarté l'intervention des forces de l'ordre. En parallèle, en Espagne, le bilan s'alourdit après les violents feux qui ont frappé le sud du pays. 13 personnes sont mortes. Les autorités restent prudentes quant au nombre de disparus tant que les identifications des corps retrouvés ne seront pas achevées. Parmi les possibles victimes se trouve une Française officiellement portée disparue. Dans le reste de l'actualité, une réunion de la coalition des volontaires à Paris. Elle est organisée aujourd'hui par Emmanuel Macron pour soutenir l'Ukraine face à la Russie. Au moins 25 chefs d'État et de gouvernement, dont l'Ukrainien Volodymyr Zelensky, sont attendus dans la capitale. L'objectif est de pousser un cessez-le-feu à une reprise des négociations de paix selon l'Élysée. Cet accident en marge du Tour de France, un véhicule de presse a percuté des barrières lors de l'arrivée de l'étape à Ussel en Corrèze. Le conducteur a fait un malaise, 8 personnes ont été blessées dont une grièvement sans que son pronostic vital ne soit engagé. Et puis en parallèle, la 9e étape de la Grande Boucle a donc été remportée hier par Mathieu Van Der Poel, une course raccourcie de 30 km à cause de la chaleur. Au classement général, Tadej Pogacar conserve le maillot jaune de leader. Excellent début de journée à tous.
2: Merci beaucoup Emmanuel, on poursuit avec la couleur de notre ciel et toujours cette vigilance canicule en place sur nos départements, rouge en Corrèze et dans le Lot et orange dans le Cantal. Un voile nuageux s'installe aujourd'hui, l'ambiance reste tout de même lumineuse. Nos thermomètres affichent de 22 à 28 degrés ce matin, nos maximales sont comprises entre 30 et 34 cet après-midi. On poursuit avec les courses qui ont lieu sur l'hippodrome de Dieppe. 16 chevaux vont prendre le départ du quintet vers 18h30. Jordan FM vous conseille de jouer sur les 4, 2, As, 5, 8, 7, 3 et 12. 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

0: Et pour ce premier jour de la semaine, on retrouve notre pourquoi du jour, bien évidemment. Les questions, vous les posez sur la page Facebook Jordan FM. Et aujourd'hui, nous avons Renaud, par exemple, qui nous a écrit, qui habite à Aurillac. Renaud qui nous demande pourquoi, quand on est fatigué, on parle de coup de pompe.
1: Est-ce que toi, tu t'es déjà posé la question ou pas ?
0: Pas du tout, non, c'est vrai.
1: On pourrait penser que ça vient de la chaussure, tu sais, un coup de pompe, un coup de chaussure, quoi. On pourrait penser à la pompe du vélo.
0: Oui, pour se regonfler un petit peu, ouais.
1: Finalement, non, faut partir dans le milieu de l'aviation, pour le coup.
0: Ah ouais ?
1: En fait, avoir un coup de pompe a été employé pour la première fois dans l'aviation. Lorsqu'un avion passait dans un trou d'air, cela provoquait une chute brutal, d'accord ?
0: Ouais.
1: Hop, il tombait d'un coup. Comme un coup de pompe, finalement, tu vois, quand tu pompes vers le bas. C'est pareil pour l'avion. Et donc, son effet était comparable à une chute de tonus que peut connaître un individu. Du coup, ça a été ensuite transposé comme ça sur les humains, finalement.
0: Mais à la base, ça vient donc de l'aviation.
1: De l'aviation.
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1: Tout au long de l'été, nous partons à la découverte de notre patrimoine gastronomique et au restaurant Le Jarossé, il y a un produit d'exception qui a droit à son propre menu. C'est la truffe d'été et on en parle avec le chef Jérôme Cazanave. Bonjour Jérôme.
2: Bonjour.
1: Alors Jérôme, c'est devenu une véritable tradition chez toi. Pourquoi est-ce que tu tiens tant à mettre la truffe d'été à l'honneur chaque été?
2: Déjà, c'est le producteur. Le producteur

0: c'est maintenant un copain qui est dans l'Allier, il a Ghana. C'est quand même un joli produit et c'est une approche donc de la truffe, on va dire.
1: Pour cet été, qu'est-ce que tu nous prépares avec ce menu à la truffe d'été?
0: Cette année, on va faire une petite pressée de Cantal jeune et de truffe d'été. Alors, je parle de Cantal, ça sera peut-être plus du salaire parce qu'en fait, il faut un fromage qui est très gras parce que comme ça, on monte par couches successives. On le presse tout simplement. Et le fromage, en fait, il colle tout seul. Et quand on fait une tranche, c'est comme le zèbre. On va travailler l'orge perlée de Planèse. Alors pourquoi l'orge perlée de Planèse? Parce qu'en fait, les producteurs de pois blancs se sont aperçus qu'en fait, en faisant un an des pois blancs, un an des céréales, en fait, ça rééquilibrait la terre pour pouvoir faire la culture. Parce que si on fait pendant 3 ans des pois blancs, la 3e année, il n'y a pas un pet de pois blancs. Donc après, on va avoir du cendre avec la truffe d'été. Donc c'est très bien parce que le cendre, c'est un poisson qui a du goût. Donc la truffe, ça va le magnifier légèrement. Après, on aura du veau, un très joli veau. L'ovédel, pareil, donc le veau c'est pas très très puissant, la société ça va aller dessus, ça va bien se passer, alors que la mélano on sera sur du bœuf et sur du lièvre, voilà, et en dessert je vous laisse la surprise.
1: Pour découvrir la surprise c'est très simple, direction le restaurant Le Jarroussé cet été. Merci pour ces précieux conseils Jérôme, et puis je vous rappelle que Jordan FM s'associe au restaurant Le Jarroussé pour vous offrir 2 menus à 39€. 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Très bel été à tous.

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1: Bonjour à tous. Le président du conseil départemental de la Corrèze a décidé de ne pas participer aux cérémonies officielles de la 9e étape du Tour de France hier. En cause, la modification du parcours décidé par l'organisateur ASO en raison de la vigilance rouge canicule. 8 communes corréziennes, dont Turenne, Collonges-la-Rouge et Messac, ont finalement été retirées de l'itinéraire. Dans un communiqué, Pascal Coste regrette, je cite, un manque de transparence de l'organisation. Il affirme avoir été informé une fois la décision déjà arrêtée. Pascal Coste s'est rendu en fin de journée à la fin de zone de Nave pour remercier les équipes départementales et les bénévoles. Sur le plan sportif, c'est le Néerlandais Mathieu Van Der Poel qui s'est imposé à Ussel au terme de cette étape raccourcie de 30 km. Le petit-fils de Raymond Poulidor, figure emblématique du cyclisme français originaire du Limousin, s'offre une victoire symbolique sur les terres de son grand-père. Le Tour de France fait escale dans le Cantal aujourd'hui pour une journée de repos et de nombreuses animations sont prévues pour l'accueil du Tour. Demain, place à la 10e étape, les coureurs s'élanceront d'Aurillac à 13h au lieu de 13h10. Le peloton rejoindra le Lioran après 167 km et près de 3900 mètres de dénivelé positif et avant l'arrivée au Lioran aux alentours de 17h. Enfin, dans le reste de l'actualité, Laurent Wauquiez, conseiller spécial de la région Auvergne-Rhône-Alpes, est attendu cet après-midi au siège de l'entreprise Mécateil à La Feuillade en Vésie. Il fera le point sur les avancées des actions entreprises par la région pour le maintien de la société. Spécialisée dans la mécanique de précision et les robots industriels, elle a été placée en redressement judiciaire fin mai. On passe tout de suite au point sur l'actu en France et dans le monde. Bonjour Emmanuel Lafond.
2: Bonjour à tous, c'est Laurent Nougnès attendu en Seine-et-Marne ce matin. Le ministre de l'Intérieur se rend sur le front de l'incendie dans la forêt de Fontainebleau. Les flammes ont déjà parcouru depuis hier plus de 800 hectares. Un feu qui n'est toujours pas fixé. Un important dispositif est déployé sur place. Deux Canadairs sont notamment mobilisés en plus des 400 pompiers et de deux hélicoptères bombardiers d'eau. L'action des pompiers est perturbée par les conditions météorologiques défavorables en cause le vent et les fortes chaleurs. 37 départements du centre et de l'ouest sont d'ailleurs maintenus en alerte rouge canicule. Ce matin, 39 sont en alerte orange. Un nouveau rendez-vous pour soutenir l'Ukraine face à la Russie. Une réunion de la coalition des volontaires est organisée à Paris aujourd'hui par Emmanuel Macron. Au moins 25 chefs d'État et de gouvernement, dont l'Ukrainien Volodymyr Zelensky, sont attendus dans la capitale. Et puis, il était connu pour son rôle d'Alan Grant dans Jurassic Park. L'acteur Sam Neill est mort, il avait 78 ans. Le Néo-Zélandais avait pourtant annoncé être en rémission de son cancer en avril dernier. Voilà pour l'essentiel de l'actualité. Excellente matinée à tous.
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1: Nos départements restent en vigilance. Canicule aujourd'hui encore rouge en Corrèze et dans le Lot et orange pour le Cantal. Si un voile nuageux s'installe ce lundi, l'ambiance reste lumineuse et toujours très chaude. Nos maximales sont très légèrement moins élevées aujourd'hui. Elles affichent de 30 à 34 degrés cet après-midi. 30 à Murat et Chaméra, 32 degrés pour Jussac et Tulle, 34 à Morse et Brive. Les fortes chaleurs restent marquées encore demain. Nos thermomètres devraient ensuite repasser plus près des normales de saison, en même temps qu'une perturbation orageuse qui traverse nos départements mercredi après-midi, selon Météo France.

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1: La base Asvolt offre une large gamme d'expériences familiales ou sportives, allant des descentes de rivière en canoë au parcours en VTT et en passant par le laser game. On va en parler avec Pierre qui est le directeur d'Asvolt et Fabien, le directeur adjoint, il nous accompagne tout au long de cet été. Bonjour à vous deux.
2: Bonjour. Bonjour.
1: Alors le laser game, nouveauté 2026, c'est quoi l'idée ?
3: L'idée c'est tout simplement d'avoir après une nouvelle activité qui soit ludique où deux équipes vont se rencontrer et essayer de s'affronter avec donc des répliques après d'armes pour avoir avec différents objectifs qui seront donc donnés par l'animateur qui va encadrer après donc cette activité. Le but c'est essayer de mettre en place de la cohésion, d'observer aussi après tout simplement ses adversaires et puis après de passer un bon moment. C'est le plus important, ouais. Et de s'amuser.
1: J'ai vu qu'il y avait deux terrains de jeu possibles.
3: Tout à fait, on a deux terrains de jeu, il y en a un, donc sur KV à la base donc, du port, et également après sur Rentrail au niveau donc, de l'îlot principal qui est en centre-ville, ce qui nous permet aussi donc, de varier les terrains, et puis ensuite de varier aussi après, si on a aimé et pris plaisir après sur cette activité, de changer un petit peu d'environnement pour pouvoir aussi s'affronter avec une meilleure connaissance.
1: Jusqu'à 14 personnes.
3: C'est jusqu'à 14 personnes, à partir donc de 10 ans. Ouais. Et on peut se lancer après dans l'activité, il n'y a aucun problème.
1: C'est combien de temps sur un laser game ?
3: Alors on part sur une heure après d'activité.
1: D'accord.
3: Des chronos

0: 1 heure. On sait qu'on a environ 15 minutes okay. après donc de briefing, et souvent l'activité est assez donc intense. On est couvert après à l'abri des arbres, donc normalement entouré de la rivière. Pas de problème après donc de chaleur, on est là pour en profiter.
1: Asvolt.fr, vous allez découvrir le laser game, donc la nouveauté de cet été. 2 terrains de jeu possibles et on peut jouer en famille, entre amis, n'hésitez pas. On va découvrir aussi différentes activités à faire, on va dire, librement autour de la base d'Asvolt. Et on en parle tout à l'heure avec Fabien.
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1: Bonjour à tous. Le président du conseil départemental de la Corrèze a décidé de ne pas participer aux cérémonies officielles de la 9e étape du Tour de France hier. En cause, la modification du parcours décidé par l'organisateur ASO en raison de la vigilance rouge canicule. 8 communes corréziennes, dont Turenne, Collonges-la-Rouge et Messac, ont finalement été retirées de l'itinéraire. Dans un communiqué, Pascal Coste regrette, je cite, un manque de transparence de l'organisation. Il affirme avoir été informé une fois la décision déjà arrêtée. Pascal Coste s'est rendu en fin de journée à la fin de zone de Nave pour remercier les équipes départementales et les bénévoles. Sur le plan sportif, c'est le Néerlandais Mathieu Van Der Poel qui s'est imposé à Ussel au terme de cette étape raccourcie de 30 km. Le petit-fils de Raymond Poulidor, figure emblématique du cyclisme français originaire du Limousin, s'offre une victoire symbolique sur les terres de son grand-père. Le Tour de France fait escale dans le Cantal aujourd'hui pour une journée de repos et de nombreuses animations sont prévues pour l'accueil du Tour. Demain, place à la 10e étape, les coureurs s'élanceront d'Aurillac à 13h au lieu de 13h10. Le peloton rejoindra le Lioran après 167 km et près de 3900 mètres de dénivelé positif et avant l'arrivée au Lioran aux alentours de 17h. Enfin, dans le reste de l'actualité, Laurent Wauquiez, conseiller spécial de la région Auvergne-Rhône-Alpes, est attendu cet après-midi au siège de l'entreprise Mécateil à La Feuillade en Vésie. Il fera le point sur les avancées des actions entreprises par la région pour le maintien de la société. Spécialisée dans la mécanique de précision et les robots industriels, elle a été placée en redressement judiciaire fin mai. On passe tout de suite au point sur l'actu en France et dans le monde. Bonjour Emmanuel Lafond.
2: Bonjour à tous. Il est possible que l'incendie de la forêt de Fontainebleau soit d'origine volontaire. Déclaration du ministre de l'Intérieur sur place ce matin. Alors que le feu reste actif, 800 hectares parcourus. Laurent Nunez précise que pour l'heure, il n'y a pas eu de blessés ni d'habitation touchée. En Espagne, le Premier ministre attendu en Andalousie ce lundi. Pedro Sanchez se rend sur les lieux de l'incendie meurtrier au nord d'Almeria. Le feu est maintenant stabilisé. Le dernier bilan fait état de 13 morts et 23 disparus. Parmi eux, une Française originaire du Vaucluse. Une trentaine de dirigeants reçus aux Invalides à Paris. Emmanuel Macron réunit la coalition des volontaires en présence du président ukrainien Volodymyr Zelensky. Les chefs d'État et de gouvernement vont renouveler leur soutien à son pays face à l'invasion russe et veulent démontrer le réveil stratégique de l'Europe pour parvenir à un cessez-le-feu. Enfin, premier jour de repos pour les coureurs du Tour de France. Après 9 jours de course, le peloton reprend des forces dans le Cantal. La 10e étape demain partira d'Aurillac, direction le Lioran. Bonne journée.
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1: Nos départements restent en vigilance canicule aujourd'hui encore, rouge en Corrèze et dans le Lot et orange pour le Cantal. Si un voile nuageux s'installe ce lundi, l'ambiance reste lumineuse et toujours très chaude. Nos maximales sont très légèrement moins élevées aujourd'hui. Elles affichent de 30 à 34 degrés cet après-midi. 30 à Murat et Chaméra, 32 degrés pour Jussac et Tulle, 34 à Morse et Brive. Les fortes chaleurs restent marquées encore demain. Nos thermomètres devraient ensuite repasser plus près des normales de saison, en même temps qu'une perturbation orageuse qui traverse nos départements mercredi après-midi, selon Météo France. 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
1: Direction la station de Bullioran et on va plus se focaliser aujourd'hui sur le bike park. Et pour en parler, on va accueillir Julie Fournier-Morel. Bonjour Julie.
2: Bonjour.
1: On se met en mode juillet-août avec plusieurs pistes pour le VTT de descente. Il y a plusieurs niveaux.
2: Exactement, le bike park Bullioran comporte plusieurs niveaux de pistes. Donc tout d'abord sur le secteur plomb, il y a 8 pistes de descente avec différents niveaux, hein, des vertes, des bleus, des rouges, des noirs. Donc au départ du plomb, il faut être un petit peu VTTiste confirmé avec du rouge et du noir. Mais il y a aussi des départs au niveau du télésiège du baguet, avec notamment 2 pistes vertes et 1 piste bleue, qui permettent aux tout débutants de venir découvrir la pratique de la descente, pratique de la DH, donc avec les remontées mécaniques, ça c'est unique sur le département.
1: Ouais.
2: Et il y a effectivement de quoi s'initier avec la mouflie, du nom de notre mascotte,
1: et, oui.
2: Et qui voilà, est accessible aux plus jeunes. Il y a aussi de l'encadrement pour découvrir ces pistes-là, avec école VTT sur place, location de VTT sur place. Donc il y en a vraiment pour tous les niveaux. Et nous avons aussi sur un autre secteur, qui est le secteur de Rombières, desservi par le télésiège de Rombières, 3 pistes plus typées enduro, single track, avec 2 rouges donc, et une noire sur ce secteur-là également.
1: Oui, donc là, plus aguerri. Hein, on
2: un petit
1: quand
2: peu
1: on
2: plus,
1: sait
2: voilà, ouais. C'est ça. Le secteur débutant, c'est plutôt au niveau de la prairie des Siennes, avec le télésiège du baguet.
1: Très bien. On peut y aller donc librement ou avec un encadrement, puisqu'il y a sur place tout ce qu'il faut. C'est à la carte, en fait.
2: Oui, tout à fait. Vous avez tous les services sur place pour pratiquer le VTT. École VTT, comme je le disais, pour des encadrements, pour la découverte, mais aussi pour les VTTistes plus confirmés. Il y a aussi, après, en dehors du bike park, des sorties accompagnées pour faire de la rando puisque on a aussi l'ADH, la pratique de l'ADH, mais aussi l'enduro, etc. Tout type de VTT, en fait, peut être pratiqué sur la station. Vous avez l'atelier, si vous avez besoin de dépannage, vous avez des locations de vélos directement sur place avec 2 boutiques, station de lavage, voilà.
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1: Bonjour à tous. Le président du conseil départemental de la Corrèze a décidé de ne pas participer aux cérémonies officielles de la 9e étape du Tour de France hier. En cause, la modification du parcours décidé par l'organisateur ASO en raison de la vigilance rouge canicule. 8 communes corréziennes, dont Turenne, Collonges-la-Rouge et Messac, ont finalement été retirées de l'itinéraire. Dans un communiqué, Pascal Coste regrette, je cite, un manque de transparence de l'organisation. Il affirme avoir été informé une fois la décision déjà arrêtée. Pascal Coste s'est rendu en fin de journée à la fin de zone de Naf pour remercier les équipes départementales et les bénévoles. Sur le plan sportif, c'est le Néerlandais Mathieu Van Der Poel qui s'est imposé à Ussel au terme de cette étape raccourcie de 30 km. Le petit-fils de Raymond Poulidor, figure emblématique du cyclisme français originaire du Limousin, s'offre une victoire symbolique sur les terres de son grand-père. Le Tour de France fait escale dans le Cantal aujourd'hui pour une journée de repos et de nombreuses animations sont prévues pour l'accueil du Tour. Demain, place à la 10e étape, les coureurs s'élanceront d'Aurillac à 13h au lieu de 13h10. Le peloton rejoindra le Lioran après 167 km et près de 3900 mètres de dénivelé positif et avant l'arrivée au Lioran aux alentours de 17h. Enfin, dans le reste de l'actualité, Laurent Wauquiez, conseiller spécial de la région Auvergne-Rhône-Alpes, est attendu cet après-midi au siège de l'entreprise Mécateil à La Feuillade en Vésie. Il fera le point sur les avancées des actions entreprises par la région pour le maintien de la société. Spécialisée dans la mécanique de précision et les robots industriels, elle a été placée en redressement judiciaire fin mai. On passe tout de suite au point sur l'actu en France et dans le monde. Bonjour Emmanuel Lafond.
2: Bonjour à tous. Il est possible que l'incendie de la forêt de Fontainebleau soit d'origine volontaire. Déclaration du ministre de l'Intérieur sur place ce matin. Alors que le feu reste actif, 800 hectares parcourus. Laurent Nunez précise que pour l'heure, il n'y a pas eu de blessés ni d'habitations touchées. En Espagne, le Premier ministre attendu en Andalousie ce lundi. Pedro Sanchez se rend sur les lieux de l'incendie meurtrier au nord d'Almeria. Le feu est maintenant stabilisé. Le dernier bilan fait état de 13 morts et 23 disparus. Parmi eux, une Française originaire du Vaucluse. Une trentaine de dirigeants reçus aux Invalides à Paris. Emmanuel Macron réunit la coalition des volontaires en présence du président ukrainien Volodymyr Zelensky. Les chefs d'État et de gouvernement vont renouveler leur soutien à son pays face à l'invasion russe. Ils veulent démontrer le réveil stratégique de l'Europe pour parvenir à un cessez-le-feu. Enfin, premier jour de repos pour les coureurs du Tour de France. Après 9 jours de course, le peloton reprend des forces dans le Cantal. La 10e étape demain partira d'Aurillac direction le Lioran. Bonne journée.
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1: Nos départements restent en vigilance canicule aujourd'hui encore, rouge en Corrèze et dans le Lot et orange pour le Cantal. Si un voile nuageux s'installe ce lundi, l'ambiance reste lumineuse et toujours très chaude. Nos maximales sont très légèrement moins élevées aujourd'hui. Elles affichent de 30 à 34 degrés cet après-midi. 30 à Murat et Chaméra, 32 degrés pour Jussac et Tulle, 34 à Morse et Brive. Les fortes chaleurs restent marquées encore demain. Nos thermomètres devraient ensuite repasser plus près des normales de saison, en même temps qu'une perturbation orageuse qui traverse nos départements mercredi après-midi selon Météo France.

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1: Bonjour, ma sélection télé pour votre soirée du lundi 13 juillet sur TF1 Camping Paradis, série avec Laurent Rounac sur France 3, Crime à Ramatuelle, téléfilm sur W9 Astérix Le Gaulois, film d'animation sur TMC Les Mignons 2, Il était une fois Grou, film d'animation. Alors que les années 70 battent leur plein, Grou met sur pied un plan machiavélique pour réussir à intégrer un groupe célèbre de super méchants connu sous le nom de Vicious 6. Sur France 2, le concert de Paris 2026 présenté par Stéphane Bern. La 14e édition du concert, suivie du traditionnel feu d'artifice de la ville, l'un des plus grands événements de musique classique au monde, diffusé sur les antennes de plus de 70 pays. Sur M6, Star 80 versus Star 90, la grande battle. Ce spectacle musical réunit des icônes des années 80 et 90, notamment Sabrina, Patrick Hernandez ou encore Hélène Ségara et Larousseau. Et puis sur France 4, les trésors des châteaux de la Loire, documentaire. Très belle soirée télé à tous.
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1: Des cocktails aux crèmes de fruits. La distillerie Couder revisite les classiques pour nos papilles. Jean-Jacques Vermersch va nous parler de ces nouveautés qui fleurent bon l'inventivité auvergnate et cantalienne. Bonjour Jean-Jacques.
2: Bonjour Sophie.
1: Donc à la tête de la distillerie Louis Couder. Alors la gamme est très large et s'est élargie au fil des années. On peut parler de verveine, de crème de fruits, de digestif. Si tu devais faire un podium de tes produits.
2: C'est toujours le dernier venu ou la dernière venue.
1: C'est vrai.
2: Bien sûr, hein. On les trouve formidables. Au-delà des grands classiques, il y a aussi la manière dont on peut déguster nos produits.
1: Oui.
2: En tout cas, on a lancé une gamme de vermouth. Alors, vermouth, c'est quoi un vermouth? C'est tout simplement un vin qu'on a muté à l'alcool. On peut citer la marque Martini, par exemple, qui est une des plus connues, ou le Lillet également. Voilà, il faudrait citer une troisième marque.
1: Oui.
2: Donc, le vermouth Couder, voilà. Deux vermouths, un vermouth blanc à base de pommes et un vermouth rosé à base de fruits rouges des bois. Le vermouth doré à la pomme, on a appelé élixir d'amour.
1: Ah,
2: croquons la pomme.
1: Bien sûr, la pomme d'amour, évidemment.
2: Voilà, la pomme d'amour. Voilà.
1: Très bien. On peut aussi utiliser toutes ces préparations en cuisine.
2: Effectivement, on développe également les usages. Hein. Mm-hmm. On crée des nouvelles recettes de nos liqueurs ou de nos crèmes de fruits ou nos apéritifs, mais également des usages nouveaux. Voilà. Alors, je ne reviendrai pas à cette période estivale sur la fondue aux 5 fromages et à la gentiane, mais par contre, en cocktail, il y a des choses magnifiques à faire. Mm-hmm. Vous pouvez les expérimenter chez vous. Une gentiane rafraîchie d'un tonique. En ce moment, mais c'est une vraie gourmandise. Une petite crème de myrtille que vous associez avec une bière blanche, par exemple, c'est magnifique. Un vin rosé avec notre crème de myrtille, on appelle ça un miro, myrtille rosé. Les liqueurs et le monde des liqueurs est vraiment un monde où on peut expérimenter.
1: Oui, sans fin.
2: Pourquoi pas avec un sorbet citron,
1: oui.
2: Déguster juste un petit peu dessus en trou auvergnat, une liqueur de verveine par exemple.
1: Le champ des possibles est immense et avec les goûts de chacun, il n'y a plus de frontières. Et parmi les nouveautés, la gamme des frappés est également à découvrir. La démente aux 5 variétés de menthe du monde entier, le lemon celt aux zestes naturels citronnés, l'hibiscus floral délicat et velouté ou encore la verbena lemon chill. 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Merci beaucoup Jean-Jacques.
2: À bientôt.

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1: Bonjour à tous. Le président du conseil départemental de la Corrèze a décidé de ne pas participer aux cérémonies officielles de la 9e étape du Tour de France hier. En cause, la modification du parcours décidé par l'organisateur ASO en raison de la vigilance rouge canicule. 8 communes corréziennes, dont Turenne, Collonges-la-Rouge et Messac, ont finalement été retirées de l'itinéraire. Dans un communiqué, Pascal Coste regrette, je cite, « manque de transparence de l'organisation ». Il affirme avoir été informé une fois la décision déjà arrêtée. Pascal Coste s'est rendu en fin de journée à la fin zone de Nave pour remercier les équipes départementales et les bénévoles. Sur le plan sportif, c'est le Néerlandais Mathieu Van Der Poel qui s'est imposé à Ussel au terme de cette étape raccourcie de 30 km. Le petit-fils de Raymond Poulidor, figure emblématique du cyclisme français originaire du Limousin, s'offre une victoire symbolique sur les terres de son grand-père. Le Tour de France fait escale dans le Cantal aujourd'hui pour une journée de repos et de nombreuses animations sont prévues pour l'accueil du Tour. Demain, place à la 10e étape, les coureurs s'élanceront d'Aurillac à 13h au lieu de 13h10. Le peloton rejoindra le Lioran après 167 km et près de 3900 mètres de dénivelé positif et avant l'arrivée au Lioran aux alentours de 17h. Enfin, dans le reste de l'actualité, Laurent Wauquiez, conseiller spécial de la région Auvergne-Rhône-Alpes, est attendu cet après-midi au siège de l'entreprise Mécateil à La Feuillade en Vésie. Il fera le point sur les avancées des actions entreprises par la région pour le maintien de la société. Spécialisée dans la mécanique de précision et les robots industriels, elle a été placée en redressement judiciaire fin mai. On passe tout de suite au point sur l'actu en France et dans le monde. Bonjour Emmanuel Lafond.
2: Bonjour à tous. Il est possible que l'incendie de la forêt de Fontainebleau soit d'origine volontaire. Déclaration du ministre de l'Intérieur sur place ce matin. Alors que le feu reste actif, 800 hectares parcourus. Laurent Nunez précise que pour l'heure, il n'y a pas eu de blessés ni d'habitation touchée. En Espagne, le Premier ministre attendu en Andalousie ce lundi. Pedro Sanchez se rend sur les lieux de l'incendie meurtrier au nord d'Almeria. Le feu est maintenant stabilisé. Le dernier bilan fait état de 13 morts et 23 disparus. Parmi eux, une Française originaire du Vaucluse. Une trentaine de dirigeants reçus aux Invalides à Paris. Emmanuel Macron réunit la coalition des volontaires en présence du président ukrainien Volodymyr Zelensky. Les chefs d'État et de gouvernement vont renouveler leur soutien à son pays face à l'invasion russe et veulent démontrer le réveil stratégique de l'Europe pour parvenir à un cessez-le-feu. Enfin, premier jour de repos pour les coureurs du Tour de France. Après 9 jours de course, le peloton reprend des forces dans le Cantal. La 10e étape demain partira d'Aurillac, direction le Lioran. Bonne journée.
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1: Nos départements restent en vigilance canicule aujourd'hui encore, rouge en Corrèze et dans le Lot et orange pour le Cantal. Si un voile nuageux s'installe ce lundi, l'ambiance reste lumineuse et toujours très chaude. Nos maximales sont très légèrement moins élevées aujourd'hui. Elles affichent de 30 à 34 degrés cet après-midi. 30 à Murat et Chaméra, 32 degrés pour Jussac et Tulle, 34 à Morse et Brive. Les fortes chaleurs restent marquées encore demain. Nos thermomètres devraient ensuite repasser plus près des normales de saison, en même temps qu'une perturbation orageuse qui traverse nos départements mercredi après-midi selon Météo France.
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1: Dominant la vallée de la Serre depuis son éperon rocheux à Polmignac, le château de Pesteil retrace plus de 7 siècles d'histoire.
2: Cette ancienne forteresse médiévale classée monument historique se distingue par son imposant donjon du XIIIe siècle, haut de 40 mètres.
1: Au fil du temps, le site s'est transformé en demeure d'agrément, aujourd'hui encore habité par la même famille depuis le début du XVIIe siècle.
2: À l'intérieur, le parcours dévoile des éléments remarquables, des peintures murales du XVe, des plafonds peints du XVIIe siècle, ainsi que des salons meublés et des cuisines d'époque.
1: La visite est également rythmée par des personnages de cire réalisés par le musée Grévin, illustrant des épisodes marquants de l'histoire régionale et du château.
2: Enfin, depuis les jardins, les visiteurs bénéficient d'un vaste panorama sur la vallée et les monts du Cantal. Une halte patrimoniale accessible à tous les publics. Vous avez toutes les infos à retrouver directement sur le site internet du château de Pesteil. 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
1: Bonjour à tous. Le président du conseil départemental de la Corrèze a décidé de ne pas participer aux cérémonies officielles de la 9e étape du Tour de France hier. En cause, la modification du parcours décidé par l'organisateur ASO en raison de la vigilance rouge canicule. 8 communes corréziennes, dont Turenne, Collonges-la-Rouge et Messac, ont finalement été retirées de l'itinéraire. Dans un communiqué, Pascal Coste regrette, je cite, un manque de transparence de l'organisation. Il affirme avoir été informé une fois la décision déjà arrêtée. Pascal Coste s'est rendu en fin de journée à la fan zone de Nav pour remercier les équipes départementales et les bénévoles. Sur le plan sportif, c'est le Néerlandais Mathieu Van Der Poel qui s'est imposé à Ussel au terme de cette étape raccourcie de 30 km. Le petit-fils de Raymond Poulidor, figure emblématique du cyclisme français originaire du Limousin, s'offre une victoire symbolique sur les terres de son grand-père. Le Tour de France fait escale dans le Cantal aujourd'hui pour une journée de repos et de nombreuses animations sont prévues pour l'accueil du Tour. Demain, place à la 10e étape, les coureurs s'élanceront d'Aurillac à 13h au lieu de 13h10. Le peloton rejoindra le Lioran après 167 km et près de 3900 mètres de dénivelé positif et avant l'arrivée au Lioran aux alentours de 17h. Enfin, dans le reste de l'actualité, Laurent Wauquiez, conseiller spécial de la région Auvergne-Rhône-Alpes, est attendu cet après-midi au siège de l'entreprise Mécateil à La Feuillade en Vésie. Il fera le point sur les avancées des actions entreprises par la région pour le maintien de la société. Spécialisée dans la mécanique de précision et les robots industriels, elle a été placée en redressement judiciaire fin mai. On passe tout de suite au point sur l'actu en France et dans le monde. Bonjour Emmanuel Lafont.
2: Bonjour à tous. Des trains à l'arrêt, des retards de plusieurs heures. Le trafic SNCF fortement perturbé sur la ligne à grande vitesse sud-est après un incendie. Il s'est déclaré près des voies et a interrompu la circulation des TGV Inouï et des Ouigo. La SNCF prévoit des perturbations jusqu'en fin d'après-midi. L'incendie de Fontainebleau pourrait être d'origine volontaire. Le ministre de l'Intérieur, Laurent Nunez, a évoqué plusieurs points de départ de feu. Depuis hier après-midi, plus de 1000 hectares ont brûlé selon le dernier bilan de la préfecture de Seine-et-Marne. Les écologistes dévoilent leur programme pour la présidentielle, intitulé « Pour une prospérité écologique ». Le parti dirigé par Marine Tondelier propose notamment de remplacer la 5e République par la 1ère République écologique et citoyenne. Il défend la fin du présidentialisme. Et puis pas d'étape sur le Tour de France cet après-midi. C'est le premier jour de repos pour le peloton après 9 jours de course. Au général, Tadej Pogacar est en jaune et le jeune Français Paul Sexas, 6e. Voilà pour l'info. Très bon après-midi à notre écoute.
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1: Nos départements restent en vigilance canicule aujourd'hui encore, rouge en Corrèze et dans le Lot et orange pour le Cantal. Si un voile nuageux s'installe ce lundi, l'ambiance reste lumineuse et toujours très chaude. Nos maximales sont très légèrement moins élevées aujourd'hui. Elles affichent de 30 à 34 degrés cet après-midi. 30 à Murat et Chaméra, 32 degrés pour Jussac et Tulle, 34 à Morse et Brive. Les fortes chaleurs restent marquées encore demain. Nos thermomètres devraient ensuite repasser plus près des normales de saison, en même temps qu'une perturbation orageuse qui traverse nos départements mercredi après-midi selon Météo France.

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0: à tous le 16-20 en mode vacances. On est là pour vous accompagner jusqu'à 20h avec de la musique dans les prochaines minutes. Les Enfoirés ou bien encore Julien Libéota. Juste avant, c'est le retour de Sophie Fritsch. On fait le tour de l'actu de ce lundi 13 juillet. Bonsoir Sophie.
1: Bonsoir Guillaume, bonsoir à tous. En raison des conditions caniculaires et d'une sécheresse accrue rendant la végétation très vulnérable au risque d'incendie, Vincent Berton, le préfet de la Corrèze, a pris un arrêté instituant l'interdiction de tous les tirs de feux d'artifice. Le document concerne l'ensemble du département de la Corrèze et il est valable jusqu'au mercredi 15 juillet. Dans le Cantal, placé en vigilance orange, seuls les feux professionnels pourront être maintenus après validation des services de l'État et de secours. Et puis notez également qu'à l'occasion du passage du Tour de France et des demi-finales de la Coupe du Monde de football demain, la préfecture du Cantal a mis en place plusieurs mesures temporaires afin de prévenir les troubles à l'ordre public et de limiter les risques d'incendie. Jusqu'au 16 juillet à 5h du matin, la consommation d'alcool sur la voie publique est interdite, tout comme la vente et le transport de carburant en jerrycan, ainsi que la détention et l'utilisation de protoxyde d'azote dans les espaces publics. Les barbecues hors installation fixe sont aussi interdits. Les arrêtés préfectoraux sont consultables sur le site cantal.gouv.fr. Un Aurillacois de 50 ans a été condamné à 6 mois de prison avec sursis après avoir placé un traceur GPS sous la voiture de son épouse afin de surveiller ses déplacements. Les faits remontent à 2025 alors que le couple était en séparation. Le tribunal l'a reconnu coupable d'atteinte à la vie privée et l'a condamné à verser 1000 euros de dommages et intérêts à son ex-épouse. Et puis il n'y aura finalement pas de baignade au lac de Ponty à Ussel cet été. La mairie a pris un arrêté d'interdiction en raison d'un niveau d'eau insuffisant et d'une qualité de l'eau jugée moyenne avec la présence de cyanobactéries. Le maître nageur recruté pour surveiller la baignade a été redéployé au centre aquarécréatif où il permettra de maintenir les activités et d'organiser des stages de natation pour les enfants tout au long de l'été. On poursuit avec le point sur l'actu en France et dans le monde. Bonsoir Axel Pontier.
2: Bonjour à tous. Des trains à l'arrêt, des retards de plusieurs heures. Le trafic SNCF fortement perturbé sur la ligne à grande vitesse sud-est après un incendie. Il s'est déclaré près des voies et a interrompu la circulation des TGV Inouï et des Ouigo. La SNCF prévoit des perturbations jusqu'en fin d'après-midi. L'incendie de Fontainebleau pourrait être d'origine volontaire. Le ministre de l'Intérieur, Laurent Nunez, a évoqué plusieurs points de départ de feu. Depuis hier après-midi, plus de 1000 hectares ont brûlé selon le dernier bilan de la préfecture de Seine-et-Marne. Les écologistes dévoilent leur programme pour la présidentielle, intitulé « Pour une prospérité écologique ». Le parti dirigé par Marine Pondelier propose notamment de remplacer la 5e République par la 1ère République écologique et citoyenne. Il défend la fin du présidentialisme. Et puis pas d'étape sur le Tour de France cet après-midi. C'est le premier jour de repos pour le peloton après 9 jours de course. Au général, Tadej Pogacar est en jaune et le jeune Français Paul Sexas, 6e. Voilà pour l'info. Très bon après-midi à notre écoute.
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1: Soleil et chaleur sont en place ce soir et également demain. Le ciel reste en effet très lumineux pour ce 14 juillet. La canicule se poursuit. Sur nos thermomètres, comptez de 23 à 28 degrés demain matin. Et nos maximales seront comprises entre 32 et 38 degrés dans l'après-midi. 32 à Condat et à Chaméra, 35 degrés pour Saint-Simon et Neuvic, 38 attendus à Morse et Brive. Les températures devraient repasser plus près des normales de saison, en même temps qu'une perturbation orageuse qui traverse nos départements mercredi et jeudi selon Météo France.
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0: Très bel après-midi de lundi avec les Enfoirés sur Jordan FM.
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0: 16h15, ravi de vous retrouver pour lancer cette fin d'après-midi. On commence fort avec l'un des grands moments de ce début de semaine sur Jordan FM, le moment de dévoiler les résultats de notre grand jeu de l'été avec le Gaulois, la volaille officielle du Tour de France. Et du Tour de France femme avec Swift, on offrait 5 barbecues. On va dévoiler les noms des gagnants tout de suite, hein, sans plus attendre. On démarre avec Séverine qui nous écoute à Aurillac, Dorian à Arpajon, Pierre à Itrac, Emmanuel à Seigne et Maxime du côté de Vic-sur-Cère. Tous nos gagnants sont quantaliens. Félicitations à eux, ils remportent chacun un barbecue avec le Gaulois, la volaille officielle du Tour de France et du Tour de France femme avec Swift. Restez bien avec moi côté musique dans le

0: bons plans de l'été à retrouver à la demi de chaque heure. Rendez-vous tout à l'heure à 16h30. Très bel été à tous à l'écoute de Jordan FM.
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0: À l'instant sur Jordan FM, c'était Ben Harper.
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0: 16h30 sur Jordan FM, dans un instant direction le lac de Saint-Etienne, Cantalès. Dans les prochaines minutes, le retour de la musique avec Tame Impala et Jenny. Liz Conrad et puis The Avenger et Laura Gibson. On vous parlera aussi d'un rendez-vous à ne pas manquer à la ferme de Sèvrac du côté de Polmignac dans le Cantal. Mais avant retour de nos bons plans de l'été comme à l'admi de chaque heure, on vous emmène chercher de la fraîcheur à La Capelle Viescan. Gros plan sur le lac de Saint-Étienne Cantalès et la presqu'île aménagée du Puage des Ouilles. Un espace de loisirs naturels et préservés magnifiques qui mêle baignade surveillée, activités nautiques et rando accessibles à tous.
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0: Cet été cap sur le lac de Saint-Étienne-Cantalès et sur la presqu'île du Puage des Ouilles.
2: Situé à La Capelle Viescan, ce site bien connu du Cantal est né de la retenue d'eau du barrage.
0: Alors c'est un lieu de détente apprécié pour la baignade avec sa plage, ses structures flottantes et son club nautique qui propose voile, paddle ou canoë.
2: On peut aussi y louer des bateaux avec ou sans permis, certains étant équipés de tables et de chaises pour pique-niquer directement sur l'eau.
0: Pour se promener, le sentier sur pilotis en bois est accessible à tous, labellisé tourisme et handicap ainsi que balade à poussette. Il permet de faire le tour de la presqu'île sur environ 2 km de l'îlot au port de plaisance. En soirée, il s'anime en lumière.
2: Les randonneurs peuvent également emprunter le nouveau

0: À l'instant sur Jordan FM, Étienne Dao.
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0: On s'organise maintenant une belle soirée de terroir pour les jours à venir. La ferme de Sévrac à Polmignac dans le Cantal organise son traditionnel repas champêtre 100% terroir le vendredi 25 juillet prochain à partir de 19h. Avec au menu melon accompagné d'une salade de gésier, saucisse aligot, fromage de pays, tarte aux pommes. Le repas est proposé au tarif de 22€ par personne. Une buvette sera également installée sur place et des animations sont prévues tout au long de la soirée pour une ambiance conviviale et chaleureuse. Sachez que les réservations sont obligatoires au 06 71 16 57 95. 06 71 16 57 95. Mylène Farmer et Offenbach arrivent dans le prochain quart d'heure avec Easy et Simple Minds. On fera un nouveau point sur l'info à 17h avec Sophie Fritsch et Axel Pontier. Très bel été à tous à l'écoute de Jordan FM.
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0: prochaine minute côté musique. On écoutera San Francisco après les infos. L'actu dans le Cantal, encore aisé dans le Lot avec Sophie Fritsch. Bonsoir Sophie.
1: Bonsoir Guillaume, bonsoir à tous. En raison des conditions caniculaires et d'une sécheresse accrue rendant la végétation très vulnérable au risque d'incendie, Vincent Berton, le préfet de la Corrèze, a pris un arrêté instituant l'interdiction de tous les tirs de feux d'artifice. Le document concerne l'ensemble du département de la Corrèze et il est valable jusqu'au mercredi 15 juillet. Dans le Cantal, placé en vigilance orange, seuls les feux professionnels pourront être maintenus après validation des services de l'État et de secours. Et puis notez également qu'à l'occasion du passage du Tour de France et des demi-finales de la Coupe du Monde de football demain, la préfecture du Cantal a mis en place plusieurs mesures temporaires afin de prévenir les troubles à l'ordre public et de limiter les risques d'incendie. Jusqu'au 16 juillet à 5h du matin, la consommation d'alcool sur la voie publique est interdite, tout comme la vente et le transport de carburant en jerrycan, ainsi que la détention et l'utilisation de protoxyde d'azote dans les espaces publics. Les barbecues hors installation fixe sont aussi interdits. Les arrêtés préfectoraux sont consultables sur le site cantal.gouv.fr. Un Aurillacois de 50 ans a été condamné à 6 mois de prison avec sursis après avoir placé un traceur GPS sous la voiture de son épouse afin de surveiller ses déplacements. Les faits remontent à 2025 alors que le couple était en séparation. Le tribunal l'a reconnu coupable d'atteinte à la vie privée et l'a condamné à verser 1000 euros de dommages et intérêts à son ex-épouse. Et puis il n'y aura finalement pas de baignade au lac de Ponty à Ussel cet été. La mairie a pris un arrêté d'interdiction en raison d'un niveau d'eau insuffisant et d'une qualité de l'eau jugée moyenne avec la présence de cyanobactéries. Le maître nageur recruté pour surveiller la baignade a été redéployé au centre aquarécréatif où il permettra de maintenir les activités et d'organiser des stages de natation pour les enfants tout au long de l'été. On poursuit avec le point sur l'actu en France et dans le monde. Bonsoir Axel Pontier.
2: Bonjour à tous. Des trains à l'arrêt, des retards de plusieurs heures. Le trafic SNCF fortement perturbé sur la ligne à grande vitesse sud-est après un incendie. Il s'est déclaré près des voies et a interrompu la circulation des TGV Inouï et des Ouigo. La SNCF prévoit des perturbations jusqu'en fin d'après-midi. L'incendie de Fontainebleau pourrait être d'origine volontaire. Le ministre de l'Intérieur, Laurent Nunez, a évoqué plusieurs points de départ de feu. Depuis hier après-midi, plus de 1000 hectares ont brûlé selon le dernier bilan de la préfecture de Seine-et-Marne. Les écologistes dévoilent leur programme pour la présidentielle, intitulé « Pour une prospérité écologique ». Le parti dirigé par Marine Tondelier propose notamment de remplacer la 5e République par la 1ère République écologique et citoyenne. Il défend la fin du présidentialisme. Et puis pas d'étape sur le Tour de France cet après-midi. C'est le premier jour de repos pour le peloton après 9 jours de course. Au général, Tadej Pogacar est en jaune et le jeune Français Paul Sexas, 6e. Voilà pour l'info. Très bon après-midi. À notre écoute.
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1: Soleil et chaleur sont en place ce soir et également demain. Le ciel reste en effet très lumineux pour ce 14 juillet. La canicule se poursuit. Sur nos thermomètres, comptez de 23 à 28 degrés demain matin. Et nos maximales seront comprises entre 32 et 38 degrés dans l'après-midi. 32 à Condat et à Chaméra, 35 degrés pour Saint-Simon et Neuvic, 38 attendus à Morse et Brive. Les températures devraient repasser plus près des normales de saison, en même temps qu'une perturbation orageuse qui traverse nos départements mercredi et jeudi selon Météo France.
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0: Lady Gaga et Bradley Cooper, c'était le titre Shallow à l'instant sur Jordan FM.
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0: Extrait de l'excellente BO du film Star is Born, bien sûr. Un rendez-vous à ne pas manquer le vendredi 24 juillet prochain. La guinguette d'Arpajon-sur-Sarre va poser ses valises du côté de Crespia dès 19h30. Vous pourrez profiter d'une soirée guinguette et gourmandise au son d'Accord Cabrette. Stand de restauration sur place, musique et bonne humeur garantie, gratuit, ouvert à tous. C'était la fête du côté d'Arpajon-sur-Sarre tout au long de ce week-end avec de nombreux records du monde qui ont d'ailleurs été battus avec la fameuse truffade.
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0: Dans le prochain quart d'heure, Christophe, Maë, Vanille et Nelly Furtado. On présentera aussi le parcours ninja au centre de loisirs du parc aquatique de la Sole à Bétail dans le Lot avec son directeur Christophe Serre qui sera avec nous.
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0: Nelly Furtado vous accompagne en cette fin d'après-midi de lundi sur Jordan FM.
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0: Comme Alan Mitchaker, vos bons plans de l'été dans un instant, direction le parc aquatique de la Sol.

0: 17h30, avis aux aventuriers et aux sportifs. On reçoit Christophe Serre, le directeur du parc aquatique de la Sole à Béthail, dans le Lot. Coup de projecteur sur leur grande attraction phare de l'été, le parcours ninja, le fameux directement inspiré de la célèbre émission de télé. De quoi tester votre agilité et défier toute la famille.
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0: On se retrouve au parc aquatique de la Sole à Béthail dans le Lot en compagnie de Christophe Serre, le directeur. Bonjour Christophe.
2: Bonjour, bonjour à tous.
0: Alors Christophe, on termine avec un espace qui fait fureur auprès des plus téméraires. C'est le fameux parcours Aqua Ninja, directement inspiré de la célèbre émission télé.
2: Alors effectivement, ce parcours qui a été installé maintenant il y a 3 saisons a beaucoup de succès auprès des plus jeunes, puis des papas et des mamans qui accompagnent. On va retrouver 12 obstacles sur 100 mètres de long, tout ça au-dessus de l'eau évidemment. Alors attention aux splashes, il va falloir sortir un petit peu les muscles pour aller affronter tout ça.
0: Alors j'ai vu qu'on pouvait même le privatiser en soirée.
2: Ouais, tout à fait, à partir de 30 personnes, on privatise le parcours plus le snack. On a quelques groupes, les clubs de karaté locaux, rugby, tout ça qui s'amusent le soir chez nous.
0: Un super défi à relever entre copains ou en famille. Ne manquez pas l'expérience cet été. 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

0: Juliette Armanet et Sébastien Tellier sur Jordan FM.
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0: 17h45, c'est l'heure tant attendue de notre grand jeu de l'été sur Jordan FM. Aujourd'hui, la distillerie Louis Coudert met à l'honneur les saveurs de notre terroir en offrant un superbe panier estival comprenant un tote bag, une bouteille de gentiane 50 centilitres 0%, une tisane, un sachet de caramel à la gentiane et la grande gagnante du jour à vide dans le Cantal. Un immense bravo à Fanny Roussel qui nous écoute du côté de Sourdac et qui repart avec ce magnifique cadeau. On se retrouve demain avec un nouveau gagnant. 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On a Taylor Swift qui arrive dans le prochain quart d'heure avec Stromae, Paul Kalkbrenner ou bien encore The Clash. Et ne manquez pas le retour de l'info à 18h avec Sophie Fritz et Axel Pontier.
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0: Journée de la semaine, séquence nostalgie dans les prochaines minutes. Flashback en 1989 pour le tube de l'été avec Kaoma. Côté musique, il y aura aussi Jérémy Frérot après les infos. Le nouveau point sur l'actu de ce lundi 13 juillet avec Sophie Fritsch. Bonsoir Sophie.
1: Bonsoir Guillaume, bonsoir à tous. En raison des conditions caniculaires et d'une sécheresse accrue rendant la végétation très vulnérable au risque d'incendie, Vincent Berton, le préfet de la Corrèze, a pris un arrêté instituant l'interdiction de tous les tirs de feux d'artifice. Le document concerne l'ensemble du département de la Corrèze et il est valable jusqu'au mercredi 15 juillet. Dans le Cantal, placé en vigilance orange, seuls les feux professionnels pourront être maintenus après validation des services de l'État et de secours. Et puis notez également qu'à l'occasion du passage du Tour de France et des demi-finales de la Coupe du Monde de football demain, la préfecture du Cantal a mis en place plusieurs mesures temporaires afin de prévenir les troubles à l'ordre public et de limiter les risques d'incendie. Jusqu'au 16 juillet à 5h du matin, la consommation d'alcool sur la voie publique est interdite, tout comme la vente et le transport de carburant en jerrycan, ainsi que la détention et l'utilisation de protoxyde d'azote dans les espaces publics. Les barbecues hors installation fixe sont aussi interdits. Les arrêtés préfectoraux sont consultables sur le site cantal.gouv.fr. Honoré Yacoua de 50 ans a été condamné à 6 mois de prison avec sursis après avoir placé un traceur GPS sous la voiture de son épouse afin de surveiller ses déplacements. Les faits remontent à 2025 alors que le couple était en séparation. Le tribunal l'a reconnu coupable d'atteinte à la vie privée et l'a condamné à verser 1000 euros de dommages et intérêts à son ex-épouse. Et puis il n'y aura finalement pas de baignade au lac de Ponty à Ussel cet été. La mairie a pris un arrêté d'interdiction en raison d'un niveau d'eau insuffisant et d'une qualité de l'eau jugée moyenne avec la présence de cyanobactéries. Le maître nageur recruté pour surveiller la baignade a été redéployé au centre aquarécréatif où il permettra de maintenir les activités et d'organiser des stages de natation pour les enfants tout au long de l'été. On poursuit avec le point sur l'actu en France et dans le monde. Bonsoir Axel Pontier.
2: Bonsoir à tous. L'une des forêts les plus emblématiques de France en proie aux flammes. Bientôt 1000 hectares de végétation brûlés dans la forêt de Fontainebleau. 800 pompiers sont mobilisés et bientôt 4 canadaires sur place. C'est du jamais vu en Île-de-France. Sur le front des incendies, on a aussi plus de 35 hectares détruits dans les Côtes d'Armor au Cap Fréhel. Des évacuations ont eu lieu cet après-midi. Et puis un incendie s'est aussi déclaré dans l'Yonne à proximité des voies SNCF. Le trafic sur la ligne TGV du Sud-Est sera perturbée jusqu'en fin de journée. Les commémorations à Nice, 10 ans après l'attentat du 14 juillet. Une cérémonie interreligieuse a eu lieu cet après-midi, avant un hommage national demain présidé par Emmanuel Macron. Et le chef de l'État annonce qu'une minute de silence sera observée en hommage aux victimes de l'attentat avant France-Espagne au Mondial. Nous sommes donc à J-1 de cette demi-finale de Coupe du Monde. Le coup d'envoi à 21h demain à Dallas. Les Bleus feront un dernier entraînement tout à l'heure. Voilà pour l'info. Bonne fin de journée.
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1: Soleil et chaleur sont en place ce soir et également demain. Le ciel reste en effet très lumineux pour ce 14 juillet. La canicule se poursuit. Sur nos thermomètres, comptez de 23 à 28 degrés demain matin. Et nos maximales seront comprises entre 32 et 38 degrés dans l'après-midi. 32 à Condat et à Chaméra, 35 degrés pour Saint-Simon et Neuvic, 38 attendus à Morse et Brive. Les températures devraient repasser plus près des normales de saison, en même temps qu'une perturbation orageuse qui traverse nos départements mercredi et jeudi selon Météo France.
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0: venez d'écouter Santa, dis-moi oui sur Jordan FM.
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0: Et on remonte le temps jusqu'en 1989. Aujourd'hui, quelle belle année avec le tube absolu de l'été qui a fait danser la terre entière. La

C'est de toutes pièces par TF1 et la marque Orangina. Le titre est en réalité un plagiat d'une chanson d'un groupe bolivien, obligeant d'ailleurs les producteurs français à verser de longs droits d'auteur après un procès retentissant. C'était aussi l'année de l'inauguration de la pyramide du Louvre et de la chute du mur de Berlin. Nouveau tube de l'été, demain, rendez-vous en 1900.

0: Restez bien avec nous pour nos bons plans de l'été. Jordal FM, tout à l'heure avec Jérôme Cazanave, le chef du restaurant Le Jaroussé, qui sera avec nous aux alentours de 18h30 pour nous parler de sa carte des vins et surtout ses conseils d'accord pour l'été.
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0: À l'instant sur Jordan FM, c'était Green Day.
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0: Direction le restaurant Le Jarousse à côté de Murat dans le Cantal avec Jérôme Cazenave. Ça, ce sera dans les prochaines secondes. Côté musique, dans les prochaines minutes, Temper City. Avec le titre Self-Aware, il y aura aussi Moziman et Gaëtan Roussel et Maneskin. On fera aussi le point sur les prochains rendez-vous du Cantal Tour Sport. Mais avant, c'est Jérôme Cazenave qui nous rejoint, le chef du restaurant Le Jarousse à côté de Murat dans le Cantal. On s'intéresse aujourd'hui à la carte des vins et aux précieux conseils d'accord du chef pour accompagner idéalement vos plats les plus légers cet été.
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0: Le restaurant Le Jarousse fait partie des meilleures adresses de notre magnifique région. Le chef Jérôme Cazenave vous propose une cuisine au goût du jour avec les plus beaux produits locaux. Et vous allez voir que la cave aussi a de la ressource. Bonjour Jérôme.
2: Bonjour.
0: Alors, est-ce que comme la carte des menus qui évolue au rythme des saisons, la carte des vins évolue également? Je veux dire, on ne boit pas la même chose en été qu'à l'automne ou en hiver.
2: Oui, exactement. On a certains vins qui vont mieux passer au printemps, d'autres l'été et d'autres forcément à l'automne. Après, la carte en elle-même évolue au fil du temps parce qu'on travaille comme les produits qu'avec des petits producteurs. Il y a certains vignobles, on a 3 bouteilles pour une appellation. Donc forcément, mais quand il n'y en a plus, il n'y en a plus. Aujourd'hui, la carte des vins représente quasiment 700 références, blanc, rouge et champagne confondus. En termes de spi, ce qu'on va appeler digestif, on doit être autour de 200 whisky, on doit avoir 350 spi différents. Donc tout ça fait beaucoup, j'entends. Mais c'est aussi très intéressant. C'est-à-dire qu'on arrive à coller au plus près de ce que veut le client. Si le client il veut un vin comme ça, comme ça, comme ça, on arrive à déchiffrer un peu ce qu'il nous raconte. On lui demande un budget et on va normalement toujours coller à peu près à ce qu'il veut. Nous, on a notre côté la liberté de lui trouver le produit qui va bien. Lui, on ne dépasse pas trop son budget, ou on ne le dépasse pas du tout même, et on fait découvrir aussi des produits.
0: Jérôme, merci pour ces précieux conseils. On rappelle bien sûr que l'abus d'alcool est dangereux pour la santé, à consommer avec modération. 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

0: C'était à l'instant le sens de la vie.
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0: retour de l'info avec Sophie Fritti, Axel Pontier et tout de suite le programme télé de votre soirée.
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2: Bonjour, ma sélection télé pour votre soirée du lundi 13 juillet sur TF1 Camping Paradis, série avec Laurent Rounac sur France 3, Crime à Ramatuelle, téléfilm sur W9 Astérix Le Gaulois, film d'animation sur TMC Les Mignons 2, Il était une fois Grou, film d'animation. Alors que les années 70 battent leur plein, Grou met sur pied un plan machiavélique pour réussir à intégrer un groupe célèbre de super méchants connu sous le nom de Vicious 6. Sur France 2, le concert de Paris 2026 présenté par Stéphane Bern. La 14e édition du concert, suivie du traditionnel feu d'artifice de la ville, l'un des plus grands événements de musique classique au monde, diffusé sur les antennes de plus de 70 pays. Sur M6, Star 80 versus Star 90, la grande battle. Ce spectacle musical réunit des icônes des années 80 et 90, notamment Sabrina, Patrick Hernandez ou encore Hélène Segarra et Larousse. Et puis sur France 4, les trésors des châteaux de la Loire, documentaire. Très belle soirée télé à tous.
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1: Oh yeah. 9h sur Jordan FM, la radio officielle de votre été et de vos vacances. Des idées de sortie dans les prochaines minutes, direction la base de Canoë Sport Nature, Asphalt avec Sophie, de la musique également avec Kyo et Stéphane ou bien encore Shakira et Burna Boy. Juste avant, c'est le retour de Sophie Fritsch, on fait le tour de l'actu de ce lundi 13 juillet. Bonsoir Sophie.
2: Bonsoir Guillaume, bonsoir à tous. En raison des conditions caniculaires et d'une sécheresse accrue rendant la végétation très vulnérable au risque d'incendie, Vincent Berton, le préfet de la Corrèze, a pris un arrêté instituant l'interdiction de tous les tirs de feux d'artifice. Le document concerne l'ensemble du département de la Corrèze et il est valable jusqu'au mercredi 15 juillet. Dans le Cantal, placé en vigilance orange, seuls les feux professionnels pourront être maintenus après validation des services de l'État et de secours. Et puis notez également qu'à l'occasion du passage du Tour de France et des demi-finales de la Coupe du Monde de football demain, la préfecture du Cantal a mis en place plusieurs mesures temporaires afin de prévenir les troubles à l'ordre public et de limiter les risques d'incendie. Jusqu'au 16 juillet à 5h du matin, la consommation d'alcool sur la voie publique est interdite, tout comme la vente et le transport de carburant en jerrycan, ainsi que la détention et l'utilisation de protoxyde d'azote dans les espaces publics. Les barbecues hors installation fixe sont aussi interdits. Les arrêtés préfectoraux sont consultables sur le site cantal.gouv.fr. Un Aurillacois de 50 ans a été condamné à 6 mois de prison avec sursis après avoir placé un traceur GPS sous la voiture de son épouse afin de surveiller ses déplacements. Les faits remontent à 2025 alors que le couple était en séparation. Le tribunal l'a reconnu coupable d'atteinte à la vie privée et l'a condamné à verser 1000 euros de dommages et intérêts à son ex-épouse. Et puis, il n'y aura finalement pas de baignade au lac de Ponty à Ussel cet été. La mairie a pris un arrêté d'interdiction en raison d'un niveau d'eau insuffisant et d'une qualité de l'eau jugée moyenne avec la présence de cyanobactéries. Le maître nageur recruté pour surveiller la baignade a été redéployé au centre aquarécréatif où il permettra de maintenir les activités et d'organiser des stages de natation pour les enfants tout au long de l'été. On poursuit avec le point sur l'actu en France et dans le monde. Bonsoir Axel Pontier.
3: Bonsoir à tous. L'une des forêts les plus emblématiques de France en proie aux flammes. Bientôt 1000 hectares de végétation brûlés dans la forêt de Fontainebleau. 800 pompiers sont mobilisés et bientôt 4 canadaires sur place. C'est du jamais vu en Île-de-France. Sur le front des incendies, on a aussi plus de 35 hectares détruits dans les Côtes d'Armor au Cap Fréhel. Des évacuations ont eu lieu cet après-midi. Et puis un incendie s'est aussi déclaré dans l'Yonne à proximité des voies SNCF. Le trafic sur la ligne TGV du Sud-Est sera perturbé jusqu'en fin de journée. Les commémorations à Nice, 10 ans après l'attentat du 14 juillet. Une cérémonie interreligieuse a eu lieu cet après-midi avant un hommage national demain présidé par Emmanuel Macron. Et le chef de l'État annonce qu'une minute de silence sera observée en hommage aux victimes de l'attentat avant France-Espagne au Mondial. Nous sommes donc à J-1 de cette demi-finale de Coupe du Monde. Le coup d'envoi à 21h demain à Dallas. Les Bleus feront un dernier entraînement tout à l'heure. Voilà pour l'info. Bonne fin de journée.
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2: Soleil et chaleur sont en place ce soir et également demain. Le ciel reste en effet très lumineux pour ce 14 juillet. La canicule se poursuit. Sur nos thermomètres, comptez de 23 à 28 degrés demain matin. Et nos maximales seront comprises entre 32 et 38 degrés dans l'après-midi. 32 à Condat et à Chaméra, 35 degrés pour Saint-Simon et Neuvic, 38 attendus à Morse et Brive. Les températures devraient repasser plus près des normales de saison, en même temps qu'une perturbation orageuse qui traverse nos départements mercredi et jeudi, selon Météo France.
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0: C'est un très bel été sur Jordan FM avec les Maroon 5.
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0: Allez, voici un rendez-vous à ne pas manquer, puisque Aurillac va accueillir pour la première fois le Festival Région des Lumières, la 8e édition de cet événement qui va se tenir du 25 juillet au 15 août au centre Pierre Mendès France, place des Carmes à Aurillac. Un événement porté par la région Auvergne-Rhône-Alpes et la société Les Allumeurs de Rêve. Le festival propose des spectacles de vidéo-mapping projetés sur des bâtiments remarquables, animations en 2D, 3D, effets visuels et créations sonores mettent ainsi en valeur l'histoire et l'architecture des lieux. Les projections seront proposées chaque soir à la tombée de la nuit. L'accès sera totalement libre et gratuit. Notez ces rendez-vous du 25 juillet au 15 août à Aurillac, au centre Pierre Mendès France, place des Carmes. On va écouter Louisa et Bleu Soleil dans un instant, Angèle et les Daft Punk. La musique de nos Bleus en Coupe du Monde, dès qu'ils marquent un but, on l'espère l'écouter de nombreuses fois demain soir, même si ça va être très compliqué face à l'Espagne. On rappelle ce rendez-vous, J-1 avant la demi-finale de Coupe du Monde entre la France et l'Espagne, ce sera demain à 21h.
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0: journée avec les Daft Punk à l'instant.
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0: Direction la base de Canoë Sport Nature Asvol dans quelques secondes avec Sophie. Juste le temps pour moi de vous rappeler que dans les prochaines minutes, il y a de la musique qui arrive à

0: Termine nos bons plans de la journée au bord de l'eau. Sophie reçoit Pierre, le directeur, et Fabien, le directeur adjoint de la base Asvolt. Asvolt, ce n'est pas que du canoë, ce sont aussi des paniers repas de produits locaux pour profiter à fond de la journée. Des activités libres et détentes avec des hamacs ou bien encore la location de bouées pour s'amuser dans les rapides juste devant la base du port.
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2: Asvolt propose de descendre la rivière Lot entre Cantal et Aveyron sur plusieurs parcours au départ de la base de Vieille-Vie. On y trouve aussi des VTT assistance électrique. Cette année, en nouveauté, un laser game. Et puis, il y a énormément d'activités libres qui sont à disposition du grand public tout au long de l'été. Pour en parler, on accueille Pierre et Fabien, directeur et directeur adjoint de la base. Bonjour à vous deux.
3: Bonjour, bonjour.
2: Fabien, on va parler des paniers pique-nique. Vous avez mis ça en place il y a quelques années. C'est vraiment une liberté d'esprit, on va dire, dans l'organisation de la journée pour toute personne qui va commander son panier. Et son panier, en plus, se remplit de produits locaux. On explique un petit peu le principe.
4: C'est ça. L'idée, c'est de simplifier vraiment la journée des personnes qui viennent faire nos activités. Ils peuvent réserver leur activité sur le canoë et kayak, réserver leur panier pique-nique. Et comme ça, quand ils arrivent, ils récupèrent tout. Ils prennent juste leurs affaires pour aller dans l'eau. Et ils ont tout sur place, pas besoin de se prendre la tête à faire les courses et tout, quand on a les enfants. Oui. Ça simplifie vraiment voilà, la vie. Le panier pique-nique, en plus, c'est des produits locaux, comme vous l'avez dit. Donc, tout est pris dans la vallée et autour. Des petits sandwichs, des petites tomates cerises, des chips de l'Aveyron. Voilà, quelque chose de local pour simplifier la journée.
2: Alors, on a aussi sur la base un espace snack et boisson. On peut manger une glace, boire un verre. Après, avant le canoë ou le VTT, ça c'est à disposition également tout au long de l'été. Et puis il y a plusieurs activités libres, alors on pense activités libres à la rando, mais pas que, vous avez mis en place aussi plusieurs petits dispositifs un peu ludiques comme les slackline par exemple.
4: L'Asvolt, c'est ces activités qu'on connaît, le canoë, le VTT, mais c'est aussi un lieu de vie, un lieu de détente en général pour toutes les gens qui veulent venir. Donc pour ceux qui font les activités après, ils peuvent profiter de boire quelque chose sur notre petit snack, mais aussi profiter des hamacs qu'on a mis à disposition au bord de la rivière, et ça c'est quand même particulièrement sympa. Quelques slackline aussi pour ceux qui veulent s'essayer un peu d'équilibre. Donc voilà, c'est aussi, en plus des activités, vraiment un lieu de détente en général pour que tout le monde puisse venir et profiter de la rivière.
2: On parle des bouées ?
4: On peut parler des bouées, en effet. Donc ça, c'est une activité qu'on a mis en place pour permettre aux gens d'aller sur l'eau et profiter des rapides. Quand on n'a pas de canoë, c'est difficile. Donc là, on a mis à disposition des bouées pour que les gens puissent descendre le petit rapide qu'il y a devant la base du port en bouée. Et profiter de l'eau fraîche, l'été, c'est toujours super agréable.
2: Asvolt.fr, vous retrouvez sur le site toutes les activités. Elles sont à pratiquer, encadrées ou libres. C'est vraiment à la carte.
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0: Slimane, Paname sur Jordan FM.
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0: Ce lundi d'été se termine déjà sur Jordan FM. Un immense merci à tous pour votre fidélité. Félicitations encore à Fanny Roussel à Sournac dans le Cantal qui repart avec son superbe panier garni de la distillerie Louis Coudert. 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Passez une excellente et douce soirée d'été à l'écoute de nos programmes et de Naïka dans le prochain quart d'heure. Il y aura aussi bon entendeur Jane Birkin et Oasis. Rendez-vous demain dès 16h pour une nouvelle émission ensemble et dès 6h demain matin pour les matinales de l'été avec Sylvain et Charlotte.
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1: Bonsoir à tous. C'est un feu d'une intensité inédite. 1000 hectares ont déjà brûlé en forêt de Fontainebleau depuis hier, ce qui représente à peu près 5% du massif forestier, selon le directeur général de la sécurité civile. Plus de 500 pompiers sont actuellement déployés, ainsi que d'importants moyens aériens, dont deux avions bombardiers d'eau, une première en Île-de-France. Par ailleurs, ce sont près de 250 départs de feu, dont une trentaine de manière simultanée, qui se sont produits à travers tout le territoire français sur la seule journée d'hier. L'épisode caniculaire en cours va progressivement perdre en intensité. Selon Météo France, plus aucun département ne sera placé en vigilance rouge canicule à compter de mercredi matin. En attendant, la chaleur persistera encore demain avec 26 départements maintenus en alerte rouge, de l'Allier à l'Indre-et-Loire en passant par la Sarthe et Paris. Dans l'actualité également, 9 pays européens dont la France et l'Ukraine ont annoncé ce soir la création d'une coalition afin de développer des capacités anti-balistiques en Europe à l'issue d'un sommet à Paris. L'objectif, c'est de bâtir une capacité partagée contre les missiles balistiques pour l'Europe et de soutenir les activités contributives pertinentes, selon un communiqué de l'Élysée. Le détroit d'Ormuz, de nouveau au cœur de vives tensions entre Téhéran et Washington. Donald Trump a déclaré ce soir que les États-Unis rétablissaient le blocus naval des ports iraniens. Après la reprise des hostilités, le locataire de la Maison-Blanche dit vouloir instaurer aussi une taxe de 20% sur les marchandises transportées par bateau dans ce passage maritime. Une minute de silence observée demain soir avant la demi-finale de Coupe du Monde entre la France et l'Espagne à Dallas. Un hommage aux victimes de l'attentat de Nice sur la promenade des Anglais il y a 10 ans, qui avait fait 86 morts. Et puis, c'est officiel, Lucas Digne devrait signer au Paris Saint-Germain 10 ans après avoir quitté le club. Le défenseur de l'équipe de France va paraffer un contrat de 3 saisons dès son retour du Mondial. Bonne soirée à tous.

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0: plus grand volcan d'Europe tout au long de l'été avec Julie Fournier-Morel, notre invitée également. Bonjour Julie.
1: Bonjour.
0: On va parler ensemble de la Tyrolienne. On est parti pour quelques sensations fortes, je crois. 1 kilomètre à peu près de descente.
1: 1,2 km.
0: 1,2 km, exactement.
1: Effectivement. Un vol au-dessus des pistes de la station.
0: Ouais.
1: Le principe, c'est vous empruntez le télésiège du Buron de Baguet, qui est situé en centre station, et arrivé en haut du télésiège, vous avez 1,2 km de descente avec Buron Express. Possibilité de descendre en solo ou en duo. Ça reste quand même une activité à sensation, mais à la fois accessible à tous. C'est une activité familiale et la Tyrolienne est ouverte aux enfants comme aux adultes. Voilà, après, il y a quelques conditions, bien sûr, de poids, notamment en solo, c'est à partir de 30 kg et maxi 120 kg, et en duo, à partir de 25 kg, maxi 150 kg. Donc, ça reste effectivement relativement accessible. Et donc, vous survolez, pour ceux qui connaissent, la piste de la familiale et retour en centre station. Vous pouvez bénéficier de la photo souvenir, donc votre plus beau sourire, et vous pourrez prendre la photo à votre arrivée en bas.
0: Alors, en centre station, tiens, on va y rester encore un petit peu, puisqu'il y a, il y a pas mal de choses à faire, en fait, au départ du bas de la station, une fois qu'on a posé la voiture sur les parkings, déjà, dès le départ.
1: Oui, que vous soyez sur le centre station ou juste à Fond-de-Lagnon, un petit peu plus bas, à 5 minutes à pied. Vous avez aussi la Dévaluge, la Luge sur Rail, vous retrouvez le mini-golf, parcours accrobranche, une ferme équestre, on a aussi de la balnéothérapie, du canyoning juste à 2 km au niveau des gorges de la Lagnon. Des balades en e-trotte, voilà. Et comme on l'a dit également, bien sûr, tout ce qui est remontée mécanique, tyrolienne, bike park, escape game. Donc, il y a vraiment de quoi faire à la station sans bouger.
0: Les commerces également qui sont là tout au long de l'été.
1: Oui, tout de suite également sur le centre station directement, à côté des activités. Vous retrouvez des restaurants, des magasins de sport. Voilà, tous les commerces sont à votre disposition.
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